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Bonjour, bienvenue. Voici l'agenda des villes sur EDFM Radio, les bons plans culturels sur le Val d'Oise avec le festival Intemporel jusqu'au 5 juillet. Le domaine de Villarceau à Chaussy accueillera ce festival les 4 et 5 juillet, samedi 4 juillet à 17h30, nuit américaine, apéro concert, une traversée musicale des États-Unis, et dimanche 5 juillet à 17h, Chicago, voix et musique afro-américaine. Pour en savoir davantage, le 07 53 85 44 58, le monde de Clovis, jusqu'au 1er novembre. Le musée archéologique du Val d'Oise vous invite à une expérience participative unique à la croisée des chemins entre histoire, jeux de rôle et livres dont vous êtes le héros. Grâce à un parcours immersif, interactif et ludique, découvrez le quotidien des Francs, endossez l'identité et le rôle d'un personnage mérovingien, paysan, artisan, commerçant ou guerrier et forgez votre propre destin. L'histoire n'attend que vous. Traversez les siècles et entrez dans le monde de Clovis au musée archéologique du Val d'Oise à Guiré-en-Vexin. Pour en savoir davantage, le 01 34 33 86 00. Et puis à Herblay-sur-Seine, la fête nationale aura lieu le lundi 13 juillet, une soirée festive qui débutera avec la distribution de lampions en salle Simone Veil avant le départ du cortège lumineux en direction des bords de Seine. Là, le traditionnel feu d'artifice illuminera le ciel pour le plaisir des petits comme des grands. La fête se prolongera ensuite au parc de la mairie avec une soirée musicale animée par un DJ. Distribution des lampions à 21h30 à la salle Simone Veil et tir du feu d'artifice à 23h quai de Seine. C'était vos quelques informations proches de chez vous sur IDFM Radio.

Réveil en musique sur IDFM Radio de 6h à 6h30 en compagnie de votre serviteur et ami Roberto Milesi. Eh bien mes chers amis, bonjour à toutes, bonjour à tous. Allez tiens, ce samedi matin, on va commencer par retrouver Aldo dans une toute nouvelle interprétation. Allez, là je crois que, je sais pas si j'ai l'impression qu'il va nous emmener, où ça Aldo? Eh bien il va peut-être bien nous emmener, écoutez, tiens justement, le mieux. Vous allez pouvoir danser le country, hein.

c'est chouette ça. Ça serait bien que je fasse tout ça à l'accordéon, hein. Je vous aurais peut-être une surprise. En tout cas, merci Aldo. C'est génial, ça met en forme, hein. Voilà, un bon petit country comme ça. Je sais que vous aimez toutes et tous le country. En particulier, tiens, Patrick Baron aime bien le country, hein. Ça a dû lui faire plaisir. Allez, on va retrouver maintenant, ben, je pense, les anciens morceaux avec Aimable et d'autres accordéonistes de très grand talent.

c'était chouette, n'est-ce pas? C'était la javanaise Java. Et allez, maintenant, tiens, de la part, tiens, de Michel, pour du moins, Michel Tourin de Brel, qui connaît bien ses 33 tours. Je le remercie d'ailleurs. La marche des Edelweiss, toujours aimable.

Voilà, c'était la marche des Edelweiss avec Aimable et tous ses musiciens. Allez tiens pour Monique Rocky de Soisy sous Montmorency. Eh bien, je vous propose de retrouver maintenant accordéon polka. Tiens, allez pour toutes les Martines aussi, les polka, Martine Dieuvasca, Martine Marin, Martine Monza, Martine, enfin toutes les Martines, voilà. Hein.

Voilà, c'était accordéon polka. Je vous rappelle que c'est un 33 tours, un tiers, 30 centimètres pacifique, qui doit dater de 1957, avec aimable festival d'accordéon aimable. Ah tiens, une belle petite fleur du Tyrol maintenant pour vous les amis, pour vous mesdames.

Et voilà, fleur du Tyrol. Et après cette jolie fleur du Tyrol, on va retrouver un passo doble et adios Sevilla. Et je vais le dédier au célèbre accordoniste Michel Clech de Savoie. Salut mon ami Michel, j'espère que tout va bien. Voilà, le très grand ami d'Aimable, bien sûr. Ainsi que pour Josiane et Robert Besançon de Dandy. Voilà, allez, passo doble, on y va les amis.

Olé, c'était donc Adios Sevilla, Aimable et tous ses musiciens, Réveil Musette maintenant, ça c'est chouette aussi ça. Allez donc, on écoute Aimable, toujours extrait de ce festival Aimable, un 33 tours, un tiers, un Pacifique qui date de 1957. Allez tiens, je vais vous le dédier à toutes et à tous, mais en particulier à Jean-Claude Francis, voilà. Oui, j'ai oublié le Francis. Jean-Claude Francis Rossigny et son épouse Claude. Argenteuil.

c'est chouette, n'est-ce pas? C'était Réveil Musette Aimable. Alors ça, c'était la face A de Festival Aimable, donc de ce 33 tours. 33 tours, un tiers, 30 centimètres, pacifique, mais pas vogue, hein. Pacifique, hein, et donc c'est pas d'aujourd'hui, 1957, d'Aimable. Hein. Donc si vous voulez la suite, eh bien vous l'aurez peut-être, hein, si vous êtes sage, demain ou après-demain, ou un autre jour. En tout cas, pour l'instant, le twist mène la danse, avec Alain Aguilar. Alors je vous donnerai le numéro de téléphone ensuite d'Alain Aguilar, si vous désirez vous procurer ce...

d'Alain Aguilar, hein, il y a 17 beaux morceaux dessus. Je vous en ai passé quelques-uns la semaine dernière, je vous en passerai encore cette semaine. Vous pouvez donc l'appeler, Alain Aguilar, au 06 81 28 50 38. 06 81 28 50 38. J'en profite pour faire des gros bisous à Jacqueline. Et à vous toutes et vous tous, bien sûr, aussi. Hein. Et maintenant, je vais prendre mon accordéon et je vais vous interpréter une java, tiens, d'Augusto Baldi. C'est vrai que j'aime bien cette java. Et dans les T'es dansant, dans les balles de nuit, c'est Stéphane Guérinet qui la chante merveilleusement bien, d'ailleurs. Ninette Java.

Et bien voilà, cette émission se termine, les amis. N'oubliez pas que le 14 juillet, hein, donc je suis avec tous mes musiciens à Fontenay-Trésigny pour un super bal du 14 juillet. Moi j'y suis dès le matin d'ailleurs, parce que Stéphane il va jouer avec ses musiciens faire les obades, hein, du 14 juillet avec monsieur le maire et tout le conseil municipal. Ensuite il y a un pot qui est offert à la salle des fêtes. Après on peut manger sur place, c'est très bon. Et puis après ça gambille l'après-midi, voilà, et le soir il y a le feu d'artifice. 14 juillet, donc à Fontenay-Trésigny. Hein. Et là tout de suite, eh bien moi je vous me retrouvez, oh là là, j'espère qu'il a fait un bon café, Christophe Carmonca. J'ai besoin d'un bon petit café là, et je vais rester avec lui quelques minutes, voilà, pour parler de ce qui se passe, hein, partout, quoi, hein, avec la chaleur, pas chaleur ou autre. Alors on va

0: un déjeuner avec un bon petit croissant, je les ai vus passer. Le régime, bonjour, hein, quand même, depuis une semaine. Hein. Enfin, bon, je vous donne rendez-vous demain pour une autre aventure de Réveil en Musique et tout de suite avec Christophe Caron pour la pré-matinale. Allez, à tout de suite.
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2: Bon week-end avec IDFM Radio, c'est samedi et dans un instant nous retrouverons quelques coups de cœur manga avec Morgane de la librairie Impression, librairie anguénoise, samedi 4 juillet sur IDFM Radio. Bonne fête aujourd'hui à tous les Florents de la musique, des rubriques, on est ensemble jusqu'à 10h, de 7h à 10h ce sera le récap de la semaine de la matinale. Mais maintenant c'est la pré-matinale en DAB+ ou encore sur le 98 de la bande FM.

0: IDFM Radio, il est l'heure de parler de manga aujourd'hui avec Morgane qui nous rejoint de la librairie Impression, librairie anguénoise. Bonjour Morgane.
1: Bonjour Christophe.
0: On va parler d'un manga, d'un shonen. Manga, shonen, de toute façon c'est la même chose, quelque chose près. Reprécise-nous ce qu'on appelle un manga et ce qu'on appelle un shonen.
1: Un manga c'est tout simplement de la bande dessinée japonaise, ça n'a pas vraiment de traduction en soi-même, c'est de la bande dessinée. Juste que c'est un format japonais, donc c'est globalement la même chose. Par contre, un shonen, c'est une catégorie de manga, ça correspond à adolescent, enfin ça veut dire le mot adolescent, donc on est plus sur de l'aventure, ça peut être du sport, c'est plein de choses en fait.
0: Ah c'est bien, finalement, c'est un dictionnaire, on sait que c'est pour plutôt les adultes. Mais après un manga, quand tu dis ça, ça peut être à la fois pour les kids, ça peut être aussi à la fois pour les adultes. Donc ça précise moins.
1: C'est ça. Shonen et shoujo. Alors c'est très genré parce qu'au Japon c'est très genré. Le shonen adolescent, le shoujo adolescent.
0: Ah oui, il y a shoujo aussi.
1: Il y a une partie, le shonen du coup ça va être tout ce qui est principalement de l'aventure, de l'action, du combat. Que le shoujo, on va plutôt être sur des choses un peu tranches de vie, de la romance et tout. Après, il y a des choses qui se croisent, hein. Évidemment, c'est pas tout blanc ou tout noir, il y a vraiment des parties. Et après, tu vas avoir le seinen et le josei, qui eux sont plutôt adressés aux adultes.
0: Parfait, merci pour ce petit point.
1: Je t'en prie.
0: Avant de parler donc de ton coup de cœur ou de tes coups de cœur, il y a une dédicace aussi... ce week-end, avec une comédienne que vous avez déjà reçue, rappelle-moi son nom et son prénom.
1: Lila Lacombe.
0: Et qu'est-ce qu'elle a fait déjà ?
1: Lila Lacombe, qui est influenceuse, mais également comédienne de doublage, puisqu'elle a l'habitude de faire la voix d'Anya dans Spy Family. Elle fait Rebecca dans Cyberpunk Edge Runner. Elle fait également des films, etc. C'est quelqu'un qui est adorable, qui est très gentil, qu'on reçoit de temps en temps à la boutique. Sauf que là, elle vient pas en tant que comédienne de doublage, même si vous pouvez venir faire dédicacer vos Spy Family, tout ça. Elle vient pour parler de son audiobook qui est sorti courant juin avec Audiolib. Et en fait, elle fait une petite avant-première chez nous. Et ça va être trop bien.
0: C'est à quelle heure ? C'est vendredi ou samedi ?
1: C'est samedi de 14 à 18 heures.
0: À partir de 14 heures, c'est mieux de réserver comme d'habitude ou pas forcément ?
1: Non, c'est entrée libre. Alors, il y aura un petit coup de fil pour ceux qui avaient déjà précommandé le livre sur Audiolib. Mais sinon, c'est entrée libre, il n'y a pas de problème.
0: Très bien. Parlons maintenant donc de ce coup de cœur que tu nous as sélectionné, comme chaque semaine, le jeudi sur EDFM Radio, les coups de cœur de la librairie anguénoise Impression, librairie qui existe depuis 1977.
1: Exactement. On va fêter bientôt nos 50 ans.
0: C'est fou.
1: Oui.
0: C'est pas ton âge en plus. Hein.
1: Non, c'est pas mon âge, mais bon, je connais la librairie depuis très longtemps quand même.
0: Oui, parce qu'avant d'y proposer et de conseiller des lectures, toi aussi tu étais cliente.
1: Ah oui, depuis mes 12 ans, donc ça fait pas mal d'années quand même maintenant. ça fait un petit paquet d'années et j'ai toujours trop aimé cette librairie. Et c'est un rêve pour moi de travailler là-bas. Je m'en rends pas compte le matin que je suis encore là-bas.
0: Une grande passionnée, en tout cas.
1: Ah oui, je pense que ça fera toujours partie de moi.
0: De l'amour, des dragons, il y a plein de personnages, en tout cas, un peu de tout dans ce coup de cœur.
1: C'est ça. On va parler de la fiancée du clan Kyugane de Anju Ino, sortie chez Kiun le 4 juin, qui est pour moi un nouveau gros hit de Kiun. Hein. Ils sont vraiment trop trop forts, je trouve, à chaque fois pour dénicher des titres qui font mouche. Puisque celui-là m'a beaucoup parlé et vraiment il vaut le coup du regard. En gros, on va suivre le jeune héritier du clan Kyugane, qui est un clan qui a l'habitude d'exterminer moult démons. Et malheureusement, il n'a toujours pas trouvé d'épouse. Ça se passe au Japon féodal, donc fatalement, on doit se marier, assurer les héritiers. Et il est tellement bourrin et renfermé sur lui-même que le clan a du mal à lui trouver quelqu'un qui ne le considère pas comme un monstre. Sauf que il va rencontrer une jeune demoiselle qu'on va lui présenter et qui, elle, est complètement éperdument amoureuse de lui puisqu'elle le connaissait déjà ça va matcher, ils vont très très vite s'apprécier, sauf que, petit secret qu'on ne lui avait pas dévoilé, le jour de leur mariage, on va l'empoisonner, lui, pour qu'il tombe dans les pommes, et on va kidnapper sa fiancée pour l'offrir au démon renard. Donc on apprend en fait que s'il y a la paix dans le monde, ce n'est pas parce que le clan Kyugane a vaincu beaucoup de démons, c'est parce qu'ils ont passé des pactes avec eux à l'époque. Donc il y a toute une affaire de trahison et d'enquête, et lui il dit c'est hors de question. Que je laisse ma fiancée se faire tuer comme ça, je vais aller tuer ce fameux démon renard et aller rechercher mon épouse. Alors, beaucoup vont dire, oui, ça ressemble à Demon Slayer, ça ressemble à Naruto. Alors, si vous aimez Demon Slayer, je vous conseille de le lire, parce que c'est un peu plus profond que Demon Slayer, même si le titre est bien, hein, y a pas de souci, ça va vous plaire. Et si ça vous fait penser à Naruto à cause des démons renards, sachez que c'est les démons renards sont très très très inclus dans la culture japonaise et c'est pas Naruto qui a inventé ça. Donc c'est juste que ça reprend du folklore japonais. C'est super intéressant, les combats sont très dynamiques, les personnages sont attachants et il y a vraiment tout ce côté très enquête et très aventuresque qu'on adore dans les shonen, même s'il est classifié seinen. Je pense qu'on peut y aller à partir de 12-13 ans, sans aucun souci, du moins pour le tome 1. Mais c'est vraiment très très cool.
0: Merci beaucoup Morgane pour ce coup de cœur. IDFM Radio, régulièrement, Morgane, Lola, Fred, vous venez échanger avec moi, avec nos auditrices, nos auditeurs, pour nous faire part de vos très très bonnes lectures. BD, manga, et comics aussi. Oui. Vous vendez aussi des figurines et plein d'autres choses au sein de la boutique à impression. Elle sera un petit peu fermée cet été?
1: Les dimanches seulement, on va refermer les dimanches, je crois qu'il y a un jour férié où on est fermé, je ne sais plus lequel, je suis désolée. Mais non, sinon la boutique reste ouverte, on est toujours là au service.
0: C'est vrai que vous êtes 5-6 je crois, un
1: on
0: petit
1: est
0: peu
1: cinq.
0: Moins,
1: ouais,
0: vous
1: six,
0: êtes 5, et donc du coup, si quelqu'un part en vacances, l'autre est là pour assurer la
1: c'est
0: permanence.
1: Ça. C'est ça, c'est ça, de toute façon sur Enghien, le mois d'août est suffisamment calme pour qu'il y ait toujours quelqu'un à... pour assurer la gérance de la boutique ou de personnes, donc il n'y a pas de problème.
0: Tu nous reprécises Lila Combe en dédicace.
1: Lila Lacombe en
0: Lila
1: dédicace.
0: Lila Lacombe, j'ai dit quoi? Lila Combe. Lila Lacombe,
1: Lila
0: pardon.
1: Lila Lacombe en dédicace ce samedi 4 juillet de 14 à 18h.
0: Merci et à très vite sur IDFM Radio. Bonne
1: Merci
0: journée.
1: Christophe.

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2: Bonjour, bienvenue, c'est l'heure de l'agenda des villes sur IDFM Radio, les bons plans culturels sur le Val d'Oise. Jusqu'au 3 octobre sur la commune d'Herblay-sur-Seine, l'exposition Gueule de Jazz. Depuis plus de 50 ans, le photographe belge Jean-Paul Sterk immortalise les grandes figures du jazz de Duke Ellington à de nombreux artistes internationaux. Une sélection de ces clichés est à découvrir à l'espace André Malraux. Je vous propose maintenant l'été à Hermont, un événement qui est de retour. Le programme des animations vous promet une saison pleine de vie, de partage et de bonne humeur. Rendez-vous au village de l'été, au cœur du parc Beaulieu, avec notamment le vendredi 10 juillet quand la musique nous rassemble, du fado au flamenco samedi 11 juillet, princesse et chevalier vendredi 17 juillet, old school party années 80-90 samedi 18 juillet, ou encore cowboy et indien le mercredi 22 juillet. Pour en savoir davantage, connaître la programmation entière, hermont.fr. Et puis L'Enfant du désert, c'est un film de Gilles Demestre, sorti cette année avec Naël Tran. L'Enfant du désert sera diffusé le mercredi 8 juillet à 14h au Centre des Arts à Enghien-les-Bains. L'histoire de Sun, âgé de 14 ans, a publié un livre inspiré d'une histoire que son grand-père lui racontait. L'incroyable histoire d'Adara, un enfant nomade perdu par sa famille à l'âge de 2 ans dans une tempête de sable dans le désert, qui a ensuite été recueilli et élevé par un couple d'autruches. Pour en savoir davantage, cda95.fr. C'était l'agenda des villes sur IDFM Radio, les bons plans culturels sur le Val d'Oise.
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2: Bonjour, rebonjour, IDFM Radio, c'est parti pour le récap de la semaine de la matinale. 7h-10h, le samedi, sur cette première heure, on retrouvera notamment un jeune athlète de demi-fond, il s'appelle Eugène Nioxe-Château, il nous parlera de ses performances, mais aussi de ce sport. Juste avant, nous redécouvrirons quelques-uns des candidats de l'élection Mister France Île-de-France. L'émission a eu lieu hier matin, entre 8h et 9h, dans la matinale. Ils vont essayer de vous charmer, puisque l'élection arrive dans quelques mois, et il faudra en élire qu'un seul parmi les plus de 10 candidats. On vous a présenté déjà quelques candidats la semaine dernière. Voici la seconde émission. Elle arrive dans un instant sur IDFM Radio. Un bon samedi 4 juillet.

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1: Et on va commencer par celui qui est à l'honneur aujourd'hui, il doit le savoir, c'est Thomas. Bonjour Thomas.
2: Bonjour.
1: Tu sais pourquoi ?
2: Je crois savoir pourquoi,
1: c'est
2: effectivement.
1: C'est sa fête, c'est la Saint-Thomas.
2: Merci beaucoup.
1: Nous sommes aussi avec Salomon, bonjour, Mathéo et Mickaël, ainsi que Joris. Tout le monde va bien, messieurs ?
3: Super.
1: C'est votre première radio aux uns et aux autres ?
3: C'est une première pour moi, pareil.
1: D'accord, ça va, c'est pas trop intimidant, pas trop stressant, non ?
3: Non, ça va.
1: Vous avez pas la boule au ventre, là ?
3: Non,
2: pas pour l'instant.
1: Sinon, on peut leur donner un petit remède, quelque chose, pour les conforter.
3: Ouais.
1: Toi, tu as l'habitude, tu te souviens de ta première fois ici ?
4: Oui, totalement, totalement. Encore un grand merci à toi de nous avoir reçus. Gratitude vraiment pour toutes les opportunités que tu as pu nous donner à travers ces années. Merci.
1: Toi, la première fois, c'était en 2024 ?
4: 2023, du coup.
1: 2023.
4: Non, 2024, ouais.
1: Non, ou 2024.
4: 2024, ouais, ça.
1: Et t'as été élu en 2024.
4: C'est
1: donc
4: ça.
1: Mister France, Île-de-France.
4: Exactement, oui.
1: T'en gardes encore de très, très beaux,
4: très beaux
1: souvenirs.
4: Ouais, très, très bons souvenirs, excellent.
1: Ça a été une année aussi riche, t'as rencontré pas mal de monde.
4: Très intense, ouais, très intense. Encore un grand merci à Xavier Arbel pour leur implication par rapport à ça et au comité Mister France.
1: Tu as toujours contact un petit peu avec eux ou pas ?
4: Oui, toujours un peu, ouais.
1: Parfait. Aujourd'hui, donc, c'est un nouveau
4: délégué Mathieu,
1: délégué régional. Hein.
4: C'est
1: donc
4: ça, Mathieu.
1: Mathieu qui était là la semaine dernière avec déjà quatre candidats, Julien, Darren, Jenny, Ala, et aujourd'hui donc quatre nouveaux candidats à découvrir. Au total, je crois qu'ils sont 12. Hein.
4: C'est ça, exactement.
1: Cette nouvelle élection qui aura lieu le 4 octobre au Kremlin-Bicêtre.
4: Exactement.
1: On ne sait pas encore où exactement.
4: On sait où, mais la communication sera faite au bon moment.
1: Et les différents portraits des différents candidats aussi, ça arrive très vite.
4: Ça va arriver sur les réseaux, ouais, exactement.
1: Toi, du coup, ta mission cette année au sein du comité, c'est quoi ?
4: Aider Mathieu.
1: Ouais, tu le soutiens.
4: Exactement. Ouais.
1: C'est pas un passage obligatoire, mais j'ai l'impression que souvent les ministères aident aussi après à l'organisation de la prochaine élection.
4: Tant qu'on peut, on le fait. C'est juste ça.
1: Qu'est-ce qui te motive, qu'est-ce qui te passionne justement de les aider aussi eux, de leur donner des conseils?
4: Oui, totalement, tu l'as dit, et puis de transmettre un peu ce que j'ai pu acquérir comme expérience, comme compétence à travers ce concours, et encore une fois perpétrer ce que j'ai pu apprendre de Xavier Arbel.
1: Tu nous rappelles pourquoi tu as participé à ce concours Mister France Île-de-France?
4: Oh waouh. très bonne question. J'ai participé puisque depuis tout petit je regardais le concours Miss France avec ma mère, et au final je me demandais est-ce qu'il existait le concours pour les messieurs, et je suis tombé sur le concours numéro 1 en France, donc voilà l'histoire.
1: Mais toi, t'étais déjà dans le mannequinat, t'es comédien?
4: Non,
1: non, du tout.
4: Non, du
1: tu
4: tout.
1: Tu es devenu après, en
4: fait. Exactement, c'est après ça, ouais.
1: Parce que tu es encore coach aussi.
4: Je suis préparateur mental, exactement, ouais.
1: Donc ça, c'est important. Ça fait des années que tu fais ça?
4: Ça fait des années, oui, de manière non officielle, et cette année de manière officielle.
1: Donc tu cumules trois activités, en quelque sorte. Comédien, mannequin et coach.
4: Et pompier volontaire aussi.
1: Et pompier volontaire aussi, c'est vrai. On t'a vu avec ton bel habit sur ta page Instagram. Thomas, donc bonjour, rebonjour, merci
5: bonjour.
1: D'être avec nous. Thomas Froget.
5: C'est ça, exactement.
1: Qui vient d'où exactement, du 93?
5: Alors exactement, moi je vis à Villepinte, mais je suis né en région Champagne-Ardenne, du côté de Reims.
1: Et pourquoi tu participes à cette élection Mister France Île-de-France?
5: Alors moi j'ai décidé du coup de participer car c'est quelque chose qui sort de notre quotidien, c'est quelque chose qui nous permet de prendre confiance au fur et à mesure de l'aventure. On fait de belles rencontres, ça nous permet d'échanger avec des personnes en Île-de-France, sur toute l'Île-de-France, et puis on est bien accompagné avec nos camarades, avec Joris, Mathieu. C'est une très belle aventure qui sort du quotidien, et franchement c'est super, c'est autre chose que le sport, autre chose que nos moments du quotidien.
1: Quand tu t'inscris, tu dis j'ai quand même le potentiel pour participer à ce concours?
5: C'est pas la première chose qui nous vient en tête quand on fait l'inscription, parce que des fois on est un peu dans le flou, on est un peu dans l'inconnu, donc on ne sait pas trop vers quoi on se dirige, mais au fur et à mesure que les jours passent, on se rapproche dans la tête, qu'on se dit oui, effectivement, on peut, pourquoi pas, obtenir une des fameuses écharpes de la région Île-de-France.
1: C'était quoi ton rêve quand tu étais enfant?
5: Quand j'étais enfant, moi, rien à voir, moi je voulais être pilote d'avion, moi, et pourquoi pas aussi, au fur et à mesure des années, est venue l'idée du mannequinat, du théâtre, mais ça c'était un peu comme Joris, ça s'est déclenché avec l'idée de devenir Mister France Île-de-France.
1: Mais c'est pas perdu, tu peux être encore pilote.
5: Je peux être encore pilote, effectivement, j'ai que 24 ans, j'ai encore des années devant moi. Après là pour l'instant, c'est vrai qu'on se concentre beaucoup objectif par objectif, palier par palier, donc j'essaye de pas trop mélanger les choses en même temps.
1: Il y a aussi Salomon, merci d'être avec nous. Toi tu viens du 7-7 à la Seine-et-Marne, ou plus exactement.
6: Tout à fait, je réside à Nangis.
1: Nangis, et tu y vis depuis déjà quelques années?
6: Depuis plus de 10 ans, c'est ça.
1: Et le mannequinat, ça te parle de près, de loin?
6: À vrai dire, cette année, j'ai commencé à me lancer dans ce secteur-là, de manière indépendante. Et puis, un jour, en consultant les réseaux sociaux, j'ai pu voir une annonce concernant Mister France Île-de-France.
1: Donc, tu as sauté sur l'occasion?
6: C'est ça.
1: Et qu'est-ce que tu as fait, justement, pour arriver ici aujourd'hui dans nos studios? Tu envoies une petite vidéo de toi. Qu'est-ce que tu fais quand tu postules pour l'élection?
6: Qu'est-ce que je fais? Donc, tout d'abord, je veille à soigner mon apparence physique, faire attention à mon bien-être mental, et surtout, je ne me mets pas de pression particulière, car ça reste une expérience à vivre qui est unique. Donc, autant se donner à fond et se lancer complètement dans l'expérience.
1: Et pour les futurs, comment ils candidatent du coup? Donc, tu envoies une vidéo quand même de présentation de toi. Qu'est-ce qu'on leur demande, Joris, exactement?
4: On leur demande de remplir leurs différentes informations, pardon, nom, prénom, âge, où ils vivent, etc., taille, poids, et ensuite des photos d'eux, portrait en pied, et ensuite ils envoient tout ça directement.
1: Pas besoin de vidéo?
4: Non, pas forcément.
1: Vous voulez sélectionner par rapport aux photos que vous recevez?
4: Ouais, il y a une présélection d'abord qui sont faites par rapport aux différents critères, savoir s'ils remplissent les critères déjà, et ensuite il y a une seconde sélection qui est faite.
1: Tu te souviens des critères, Salomon? Il faut mesurer, je crois, à peu près 1m75.
6: Comme il est ça.
1: Après,
4: 18-30 ans,
1: voilà.
6: Être célibataire également.
1: Voilà, c'est pas marié, mais tu peux avoir un copain, une copine, ça pose pas de problème, mais effectivement pas marié, pas d'enfant non plus.
4: Pas marié, pas d'enfant et être français.
1: Voilà, tout simplement. Et vivre normalement en Île-de-France. Île-de-France. Si vous postulez pour cette élection Île-de-France, alors vous êtes à Ajaccio ou à Lyon, normalement, ouais. Il y a des comités.
4: Exactement.
1: Ouais. Hein, il y a pas mal de comités un peu partout à travers toute la France.
4: Oui, c'est ça. Tout est couvert.
1: Parce qu'on l'a dit, c'est l'élection Mister France Île-de-France, mais derrière, il y a l'élection Mister France.
4: Exactement.
1: Donc, il y a plusieurs étapes et l'élection Mister France, tu sais quand elle aura lieu, Joris, ou pas?
4: Alors, début d'année prochaine, il y aura une semaine de préparation qui se fera en Tunisie, si je ne me trompe pas.
5: C'est ça, à Kerba.
4: Voilà.
1: Tu es prêt pour affronter éventuellement l'élection de Mister France? On dit que c'est toi qui gagne le 4 octobre.
6: Honnêtement, je préfère me concentrer sur mon moment présent. Donc, passer du bon temps avec mes camarades, les nouveaux contacts, les nouvelles relations que je me suis faites. Et toutes ces choses-là arrivera en temps voulu.
1: Qu'est-ce que tu fais dans la vie? Tu es encore étudiant? Tu travailles?
6: C'est ça, actuellement je suis étudiant à l'université Paris-Cité.
1: Et tout se passe bien?
6: Ça va.
1: C'est pour faire quoi?
6: C'est pour être ingénieur en intelligence artificielle.
1: D'accord, donc ça c'est très tendance. On a besoin des ingénieurs en intelligence artificielle. Nous sommes aussi avec Mickaël. Hein.
7: Bonjour.
1: Enchanté Mickaël, lui il vient du 92. Mickaël, tu es passionné aussi de mode, des défilés. Tous les ans tu vas à la Fashion Week.
7: Alors pas tous les ans.
1: Mais tu as déjà participé?
7: Oui, depuis toujours j'ai un petit attrait quand même pour la mode, le mannequinat, le physique. Et aujourd'hui je participe à Mister Île-de-France parce que c'est un concours qui allie à la fois physique mais aussi éloquence, posture. Il n'y a pas que le physique et c'est ce que je retrouve chez Mister France et ce que j'aime.
1: Mais tu as quand même un physique assez agréable, sympathique. Tu vas à la salle de sport régulièrement?
7: Oui, je suis coach sportif dans la vie. Donc,
1: voilà.
7: Donc j'y suis quasi tous les jours.
1: Et tu as commencé en quelle année? Il y a combien d'années exactement?
7: Là, je suis coach sportif depuis maintenant 3 ans et je m'entraîne depuis plus de 10 ans mais sur différents aspects du fitness.
1: Donc. Et tu entraînes principalement dans le 92 où tu dis?
7: J'entraîne principalement sur Paris mais après je suis indépendant donc je peux travailler un peu partout. Voilà.
1: Et dans le 92 tu habites où exactement?
7: À Gennevilliers.
1: Tout se passe bien à Gennevilliers?
7: Tout va bien.
1: Ça va, c'est pas très loin d'ici. Hein.
7: Non, ce...
1: Je sais pas comment tu es venu.
7: En
1: trottinette.
7: Voiture, 15 minutes.
1: Ah, en voiture, d'accord. Les transports, non, c'est pas trop ton truc.
7: Pas trop mon truc.
1: Joris, t'as pris les transports, toi?
4: J'ai pris les transports, oui.
1: Avec d'autres participants à l'élection? Pas du tout, non.
4: Non, je sais pas.
1: Chacun, vous êtes avec vos propres moyens. Et nous sommes aussi avec...
4: Matteo,
1: merci d'être avec nous, Matteo Cardo. Toi aussi, tu viens du 92.
8: Exactement. Du coup, on est voisins avec.
1: C'est vrai, tu connaissais Michael?
8: Non, par rapport à la géolocalisation plutôt. Moi, je suis à Clichy donc je vis à Clichy et pour l'anecdote, je suis né ici, de base à Enghien, donc voilà.
1: De retour aux sources.
8: Exactement.
1: Et où à Enghien?
8: Je crois que la clinique a fermé, mais c'était une clinique qui était dans le centre-ville, pas loin.
1: Et il y a combien d'années que tu es né à Enghien-les-Bains?
8: Il y a 21 ans.
1: D'accord. Aujourd'hui, tu as 21 ans.
8: Exactement.
1: Le plus jeune, je crois qu'il a 18 ans. Hein. Il était là la semaine dernière. Hein. Ou il a 19 ans, je ne sais plus. Mais
4: dans ces eaux-là. Oui.
1: Je ne sais plus comment il s'appelle, mais il était avec nous.
4: Darren.
1: Oui, ça doit être ça, la semaine dernière. On va se retrouver d'ici quelques minutes. On a encore plein de questions à vous poser. On vous présente donc 4 nouveaux candidats à l'élection Mister France Île-de-France qui aura lieu au Kremlin-Bicêtre le 4 octobre prochain. Merci d'être avec nous sur IDFM Radio. On repart en musique.

0: Merci d'être avec nous sur IDFM Radio. Vous avez choisi la bonne fréquence 98 FM pour découvrir quatre candidats, les finalistes de l'élection Mister France, Île-de-France. C'est le 4 octobre prochain au Kremlin Bicêtre. Nous sommes toujours avec Salomon, Mathéo, Thomas et Mickaël, ainsi que Joris qui les encadre déjà depuis quelques semaines. Hein.
1: C'est ça.
0: Tu leur donnes pas mal de conseils puisque toi tu as été aussi candidat, tu as gagné cette magnifique écharpe de Mister France Île-de-France en 2024. Tu nous rappelles, c'était quand ton élection exactement ?
1: C'était fin d'année 2024 dans le 78.
0: Et là cette année 80
1: Kremlin-Bicêtre 94 je crois.
0: Oui, je crois que c'est ça. Oui, je sais plus moi non plus. Je m'en mêle parce que vous venez d'un petit peu partout, Seine-et-Marne, Val-d'Oise, 93, donc le 4 octobre, la prochaine élection, ça se décide déjà comment? Pourquoi le 78? Pourquoi le... c'est en rapport avec le gagnant de l'élection précédente?
1: Non, du tout, c'est en rapport avec les différentes candidatures qui ont été envoyées justement pour être reçues pour l'élection, et au final là ça se fait au Kremlin-Bicêtre parce que Mathieu connaît très bien le Kremlin-Bicêtre.
0: Et en 2025, tu nous rappelles le gagnant de Mister France Île-de-France?
1: Léopold Dutray.
0: Voilà, qu'on a reçu aussi à plusieurs reprises avant, après, et aujourd'hui c'est peut-être Thomas. C'est peut-être Salomon, c'est peut-être Mathéo, hein, ou encore Mickaël. On a peut-être le gagnant.
1: Hein.
0: Ben, Joris, quand il est venu, je savais pas que ça allait être lui. Et t'étais là au micro aussi, comme les finalistes.
1: Hein. C'est ça, oui.
0: En tout cas, il y en a quatre autres aussi. Peut-être que nous les recevrons ou pas.
1: Peut-être.
0: J'ai l'impression que cette année aussi, ils viennent d'un petit peu partout, des quatre coins de l'Île-de-France.
1: Hein. Totalement, oui.
0: Seine-et-Marne, Val-d'Oise, Seine-Saint-Denis.
1: Exactement. Oui.
0: 92 aussi, on a deux finalistes avec Mickaël. Et aussi Mathéo, Mathéo qui connaît un petit peu Enghien puisqu'il est né ici, hein, et tu as eu l'occasion de revenir quand même à plusieurs reprises sur cette belle commune valdoisienne.
2: Exactement.
0: Tu t'es baigné même dans le lac, non? Tu nous disais en antenne, non? C'est interdit.
2: Non, je respecte quand même ce magnifique lac. Non, et puis oui, du coup, c'était une agréable surprise de voir qu'on serait reçu à Enghien. En plus, j'ai fait mes études pas loin, donc c'était une agréable surprise.
0: La première fois que tu as rencontré les autres garçons de l'élection, c'était quand? Le jour du casting?
2: Comme le disait Joris, il y a une présélection. Une fois que cette présélection est faite, on a un casting tous ensemble en physique. Et ça a eu lieu en fin mai. Et ouais, c'était là la première fois qu'on s'est rencontrés sur ce casting.
0: Et c'était où?
2: C'était pareil, c'était au Kremlin-Bicêtre. Là-bas, on a un endroit où on fait des ateliers pour s'entraîner. Et donc là, c'était dans une autre salle, mais c'était au Kremlin-Bicêtre.
0: Pas trop d'appréhension?
2: Non, franchement.
0: Ils t'ont pas fait peur, les autres, quand t'es arrivé?
2: Alors, ils sont très beaux, mais on a plutôt une bonne entente, une bonne cohésion dès le départ, plutôt que d'instaurer une ambiance malsaine ou de compétition toxique. Donc c'était cool aussi.
0: Mais tout de suite, t'as serré la main à tout le monde?
2: Ah bah bien sûr. C'est pour moi, c'est juste
0: avec fermeté. Pour préciser que c'était toi.
2: Quand même pas, avec respect. C'est très important pour moi et c'est quelque chose qu'on partage tous entre nous. Donc,
0: Thomas, ça s'est bien passé cette première rencontre. Tu t'attendais à quoi? À tout et à rien.
3: À tout et à rien à la fois, c'est ça exactement. Vu qu'on fait des rencontres, on s'attend effectivement à avoir beaucoup de personnes. Mais au début, c'est une première rencontre, on échange. Et puis après, on se rend compte qu'au final, on est un peu comme une équipe de foot. On est plus ensemble pendant des mois. Donc on se rend compte qu'on crée une cohésion superbe. Et puis à la fin, même si on sait qu'il y aura peut-être certains qui seront élus, d'autres non, ça restera dans l'entente. Et puis on sait très bien qu'on est comme une équipe de foot. Là, c'est la coupe. Nous, c'est notre.
0: Mais c'est vrai, 12, Joris, c'est une équipe de foot. C'est 11 ou 12, je sais plus.
1: C'est 11.
0: C'est 11. Hein,
1: c'est 11.
0: Voilà. Après, il y en a d'autres, hein, qui sont sur le banc de touche, qui sont là
1: en remplaçant, ils sont
0: plus.
1: C'est ça.
0: Et pourquoi t'aimes le foot? C'est pour ça ou parce qu'on est en.
3: Parce qu'on est en pleine période,
0: surtout. Ouais. Coupe du
3: voilà, on coup, c'est ça, on l'entend tellement partout en ce moment.
0: Et
3: la
0: ballon rond, tu aimes?
3: ballon rond, j'apprécie regarder, je ne joue pas, je ne pratique pas, mais j'apprécie regarder.

0: le renforcement musculaire en salle de sport. J'ai pratiqué pendant longtemps de la gym aux agrès, et c'est quelque chose que je voudrais reprendre, mais comme l'a dit Salomon, par manque de temps, pour l'instant je me concentre sur le sport en salle.
1: Mais Michael, vous faites pas du sport exprès parce qu'il y a l'élection Mister France Île-de-France.
2: Non.
1: Toi t'en faisais déjà avant puisque tu es coach.
2: Après là j'amplifie un petit peu pour l'élection.
1: Oui, un tout petit peu, légèrement.
2: Ouais, c'est ça. Mais sinon à côté je fais du basket et j'ai fait aussi de l'athlétisme. Donc passionné de sport depuis petit.
1: Et je sais plus, je t'ai posé la question à toi Thomas, t'es étudiant?
3: Moi je suis étudiant aussi dans le commerce et finance, et puis à côté basket, sport plus collectif, et puis tennis sur un sport plus individuel.
1: Ah oui, effectivement, pour être peut-être professionnel par la suite ou pas?
3: Pas spécialement, c'est quelque chose où je me défoule, où c'est une activité que je fais depuis petit, que je fais depuis mes 8 ans, donc je me défoule comme activité extrasportive.
1: Et Michael, tu sens quand même cet esprit d'équipe, comme l'a dit Thomas aussi. Vous essayez de vous donner mutuellement des conseils, en quelque sorte, de vous soutenir. Ça reste quand même un concours, une compétition, mais tu sens pas forcément ça.
2: Du tout, c'est super sympa. Dès le premier jour d'ailleurs, Mathieu a appuyé sur le fait de la cohésion de groupe. Et pendant les répétitions, on est tous là à se filmer pour voir ce qu'on devrait corriger, à se donner des conseils, à se parler. Donc c'est vraiment top.
1: Mathieu Duguin, on le reprécise, délégué régional Mister France Île-de-France.
4: Qu'on salue ce matin, qui nous écoute.
1: Oui, ça m'étonne pas, il nous surveille. Salut. Mathéo, je t'ai pas demandé ton activité, mais j'ai regardé rapidement aux uns et aux autres vos réseaux, surtout Instagram. Tu travailles dans la cuisine.
0: Exactement.
1: Et ça, c'est une passion aussi depuis de nombreuses années.
0: C'est ça, c'est une passion qui a commencé dès mes 4 ans, où j'ai commencé à cuisiner avec ma mère particulièrement, et j'ai décidé d'en faire par la suite un choix professionnel. Du coup là actuellement je poursuis mes études en BTS et ma chère, et en option cuisine.
1: Donc c'est lui qui cuisine des bons petits plats en ce moment.
0: Exactement.
1: Voilà, qu'est-ce que tu sais faire plus exactement, plutôt sucré, salé?
0: Alors du coup moi je suis vraiment plus salé. J'ai des notions de pâtisserie qui peuvent s'appliquer à la cuisine, et vraiment spécialisé sur la gastronomie française.
1: Vous aussi vous aimez manger, je suppose? Oui, comme tout le monde, c'est normalement. Ça, mais vous cuisinez, tu cuisines, Salomon?
5: J'aime bien manger, mais je n'aime pas faire.
1: Michael,
2: je cuisine, je suis obligé.
1: Tu cuisines, pour avoir une bonne hygiène de vie. Et qu'est-ce que tu cuisines?
2: Toujours la même chose, et on voit plus simple, des fruits de pâte à tous, du poulet et des légumes.
1: Tu pèses tout ça aussi, pour pas trop dépasser?
2: Par moment, mais sinon je me focus sur ça.
1: Tu fais attention en tout cas. Et toi Thomas?
3: Je comptais me mettre à la cuisine, mais vu qu'il y a Mathéo maintenant, je pense que je vais lui demander sur ses bons conseils pour me faire à manger directement.
1: Joris, qui accompagne donc les candidats à l'élection, tu leur donnes aussi, vous leur donnez des conseils ou pas, un petit peu là-dessus?
4: Moi je reste disponible
1: sur
4: dans
1: la
4: tous
1: nutrition
4: les cas.
1: Ou quoi que ce soit?
4: Non, il n'y a pas eu d'aspect spécifique pour le moment sur ça, mais c'est vrai qu'on a mis un gros accent dès le départ en leur disant que dans tous les cas ça reste un concours quand même basé sur le physique. Il n'y a pas que ça, d'accord, mais ça reste quand même basé sur le physique, donc il fallait faire attention justement au moment de l'élection.
1: On va se retrouver d'ici quelques minutes, on va échanger un petit peu sur vos loisirs, on va encore vous découvrir sur IDFM Radio. Vos invités du jour, c'est Joris, Salomon, Mathéo, Thomas et Michael.

0: C'était Joy Jonathan sur IDFM Radio. Dans un instant, quelques bons plans en Île-de-France. Mais juste avant, on a encore quelques petites questions à poser à vos invités du jour. Nous sommes avec Salomon qui vient du 77, Mathéo du 92, Thomas du 93 et Mickaël du 92, ainsi que Joris, je ne sais plus d'où tu viens, Joris.
1: 91, bonjour.
0: Joris, donc, qui a été élu Mister France, Île-de-France en 2024. Quelles sont à peu près tes qualités, Thomas?
2: Très bonne question. Très bonne question. Non,
0: c'est pas évident.
2: C'est pas évident, mais j'arrive à être vite, on va dire, à l'aise à l'oral, vu que je suis mené à travailler dans le commerce. J'ai le contact, on va dire, avec les gens. J'arrive à être solaire, donc j'arrive, on va dire, à montrer la plus bonne image de ma personne.
0: Quand vous participez à ce concours d'élégance, c'est ce type de questions qu'on peut vous poser.
2: Effectivement, c'est comme un mini un peu entretien d'embauche. Faut savoir se vendre, savoir se présenter en face du public qu'on a, sous forme de tout type de public, que ce soit au sein du comité et en dehors du comité Île-de-France.
0: Mickaël, c'est la première fois que tu participes à un tel concours?
3: Oui, d'ailleurs c'est le concours numéro 1 en France, donc clairement c'est la première fois.
0: Oui, c'est une grande élection, hein, élection Mister France, donc l'élection de Mister France aura lieu l'année prochaine, mais avant il y a cette étape du 4 octobre de Mister France Île-de-France. Toi aussi, tes qualités?
3: Alors mes qualités, consciencieux je dirais, à l'écoute et serviable.
0: On va poser la question à Salomon aussi. Tes qualités?
4: Au niveau de mes qualités, la première, celle à laquelle je me définis beaucoup, c'est l'empathie. Donc c'est une des valeurs également qui me porte à cœur. Ensuite, je dirais discipliné. Et c'est assez.
0: Et pour toi, Mathéo?
5: Moi, il y en a trois qui me viennent. Il y a l'humilité, qui est quelque chose de très important pour moi, pour garder les pieds sur terre. La persévérance, pour aller au bout de ses objectifs, et de notamment à travers Mister France, ou que ce soit dans d'autres choses. Et l'empathie aussi.
0: Eh bien, merci beaucoup pour toutes ces belles qualités. Et je crois, plus ou moins, chacun, vous soutenez aussi une cause, une association, ou vous faites partie d'une association, Thomas, c'est le cas?
2: Moi, oui, donc je ne fais pas partie d'une association, mais on défend du coup chacun une très belle cause qui nous est souvent à cœur. On est encore en train de travailler dessus en atelier qu'on effectue du coup avec Mathieu. Donc chacun...
0: Mathieu, il fait tout.
2: Hein. Mathieu, c'est il a du travail, c'est clair.
0: Mais ça va.
2: Ça va, oui.
0: C'est cool quand même.
2: C'est cool quand même, ça c'est
0: sûr.
2: Vous
0: l'aidez aussi.
2: Ah bah, on est là aussi pour ça. Hein. Quand on a des shootings, quand on a des événements, le but c'est de l'épauler et de l'accompagner sur les événements.
0: C'est vrai que vous avez un planning aussi que vous devez modifier par rapport à tout ce que vous avez autour de vous. Là, vous vous rajoutez en supplément prochainement cette élection. D'ailleurs, et de temps en temps, il peut y avoir des journées d'immersion, des journées effectivement shooting photo.
2: C'est ça, c'est pour ça que c'est l'un des critères principaux. Faut avant tout aussi être disponible pour cette aventure, car quand on s'engage envers le comité, avant tout faut pouvoir se libérer en dehors de ses activités pour pouvoir effectivement être présent sur les différents événements.
0: Les juristes, ils doivent être disponibles de mai jusqu'à octobre à peu près.
1: Exactement,
0: assez
1: oui.
0: Disponible.
1: Oui.
0: Alors tu les appelles pas toutes les semaines pour leur dire faut venir là, faut venir là?
1: Non, il y a un planning qui est prévu et qui est très bien ficelé par Mathieu. Le but c'est qu'il soit quand même disponible assez facilement, on va dire le week-end. Il prend pas tous les week-ends, c'est bien comment ça se passe, et surtout qu'il y a pas d'événement par exemple qui va se passer en août. Donc il y a aucun problème par rapport à ça, c'est juste que ouais, il faut être assez disponible.
0: Mickaël, toi du coup, une cause que tu soutiens?
3: Bien sûr, ça serait l'accès au sport, notamment chez les personnes en mobilité réduite et chez les plus jeunes, pour améliorer la santé de tous.
0: Mathéo?
5: Pour ma part, ce serait le gaspillage alimentaire, que ce soit en restauration ou chez les particuliers. Moi, étant donné que je suis cuisinier, c'est vrai que j'ai appris à donner parfois une deuxième, troisième vie à certains produits, que ce soit même jusqu'à réutiliser des épluchures ou de légumes quand on les récupère à la maison. Et c'est vrai que bon, des fois, ça me fait un peu de peine de voir que certains produits sont pas totalement remis en valeur, et j'aimerais bien justement partager, parce qu'il y a a plein de choses, plein de moyens pour le faire.
0: Donc tu fais très très très attention, de plus en plus en tout cas.
5: C'est ça, le maximum.
0: Donc tout ce que tu travailles, que ce soit en viande, poisson, légumes,
5: etc.
0: Aujourd'hui,
5: exactement.
0: On peut facilement, normalement, recycler.
5: C'est ça.
0: Et en faire autre chose, une sauce. J'ai pas d'exemple là comme ça, mais
5: C'est un très bon exemple. Que ce soit avec, notamment moi, quand je récupère des épluchures, vous les mettez dans de l'eau, vous les faites bouillir, ça fait un bouillon de légumes. Après, vous faites cuire ce que vous voulez dedans. Vous pouvez faire des bases de sauce. Les os des poissons, ça peut pareil. On peut les faire torréfier, et faire des jus de poisson avec les os de volaille, des jus de volaille. Il y a plein de choses à faire.
0: Et puis Salomon, toi aussi, tu soutiens.
1: C'est ça. Au départ, je m'axais sur la santé mentale des jeunes, mais je trouvais que c'était quand même assez large. Donc j'ai décidé de réduire le panel en soutenant une cause qui est liée à mon parcours. Et je crois que d'autres personnes se reconnaîtront également dedans. La cause, du coup, ce sont les complexes, vous savez, physiques. C'est d'un temps une tendance émerge qui est le body positive. Donc je souhaite porter justement des valeurs, défendre justement toutes les causes qui sont relatives justement au complexe physique. Donc voilà, ne pas se définir uniquement, pour faire simple, ne pas se définir uniquement à travers son physique, car nous sommes tous des êtres qui ont des choses à apporter justement aux autres.
0: Eh bien, merci beaucoup à vous cinq d'être passés aujourd'hui sur IDFM Radio. Salomon, Mathéo, Thomas, Mickaël et Joris. On rappelle, l'élection, c'est bientôt. Ça se rapproche à grands pas.
1: Exactement.
0: Mais ils ont encore le temps, en tout cas, de se préparer.
1: Ah ben, cet été. Et après, let's go.
0: Au mois d'août, vous partez un peu en vacances. Non,
1: oui.
0: Là, vous ne serez pas trop sollicité. Donc, vous allez pouvoir un petit peu par oublier cette élection, puisque vous avez choisi de participer quand même à l'élection de Mister France Île-de-France. Et cet été, vous partez un peu partout, Mathéo ?
5: Je vais partir en Espagne.
0: Mickaël ?
5: À Miami.
0: Waouh ! Il nous emmène.
2: Ah, il nous emmène.
0: Thomas ?
2: En Croatie.
0: Et Salomon ?
1: Je vais me balader avec mes amis dans toute la France. Et c'est possible que le mois prochain, j'aille en Angleterre.
0: Ah, on n'oublie pas Joris aussi. Toi, tu pars ou tu pars pas, non ?
1: Barcelone.
0: D'accord, tu t'accordes quand même un petit temps de pause. Tu vas pas travailler tout le temps.
1: Non, non. Et toi, Christophe ?
0: Et moi, au mois d'août, je vais partir, je ne sais pas où. Aucune idée pour l'instant. Merci en tout cas d'être venu sur IDFM Radio. Bon retour dans le 7-7, dans le 9-2 ou encore dans le 9-3. Et puis à très vite sur IDFM Radio. L'émission sera podcastée d'ici quelques minutes sur notre site dans la page de la matinale IDFM Radio 98. .fr. Bonne journée, bon week-end.
1: Merci.
0: Et puis à très vite, une nouvelle fois sur IDFM Radio.

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1: Ce matin sur IDFM Radio, nous recevons un athlète, Eugène Niox Château. Bonjour Eugène.
2: Bonjour, merci beaucoup de m'accueillir.
1: Merci à toi de venir jusqu'à nous. Tu habites Courbevoie dans le 92.
2: C'est ça.
1: Tu es né aussi dans le 92?
2: Alors non, je suis né à Annemasse.
1: Et c'est où Annemasse?
2: C'est en Savoie.
1: Très bien. Et t'es arrivé à quel âge? Tu te souviens,
2: Courbevoie? 3-4 ans.
1: Comme c'est tes parents qui t'ont tout expliqué.
2: C'est ça.
1: Et à Courbevoie, tu as appris notamment à courir, à faire de l'athlétisme.
2: Exactement.
1: Et tu es passionné par ça maintenant depuis de nombreuses années. Et pour le coup, tu vis aux États-Unis. Hein.
2: Alors, je fais mes études aux États-Unis.
1: Ah, tu fais tes études aux États-Unis, mais tu vis quand même là-bas sur place.
2: Aux États-Unis, à presque plein temps, quoi.
1: Et t'es parti quand aux États-Unis ?
2: Je suis parti l'année dernière. Donc après le bac, j'ai décidé de poursuivre mes études aux États-Unis pour tout simplement poursuivre mon double projet études et sport et pour avoir un bon diplôme.
1: Une sacrée étape, ça a été compliqué de partir de la France pour rejoindre les États-Unis.
2: C'était une décision assez compliquée, mais on en a bien parlé avec la famille, les proches, donc zéro regret.
1: Toi, tu fais des courses de demi-fond, hein, plus exactement.
2: C'est ça, du 1500 mètres. Au 10 km.
1: Et tu en avais déjà fait donc auparavant en école primaire?
2: Alors en école primaire, c'était les crosses
1: traditionnelles,
2: obligatoires.
1: Moi aussi, j'ai fait ça.
2: Tous les élèves font les crosses et c'est comme ça que j'ai commencé, que j'ai pris goût à ce sport.
1: Et après, tu t'es inscrit à un club sur Courbevoie?
2: Donc ensuite, mon prof de sport m'a conseillé de m'inscrire à un club parce que je faisais des bonnes performances assez crosses de primaire. Donc il m'a conseillé de m'inscrire au club de Courbevoie. Et donc j'ai commencé à faire des compétitions au début au collège. Et j'ai commencé à m'entraîner plus sérieusement au lycée lors de mes 15 ans.
1: T'étais toujours le premier en règle générale?
2: Pas toujours, mais j'étais dans les bons, on va dire.
1: Bah, en tout cas, ton professeur a décelé en toi, en tout cas,
2: un
1: certain potentiel.
2: C'est ça.
1: Et il t'a motivé en plus pour faire partie d'un club. Et aujourd'hui, donc, tu fais tes études aux États-Unis.
2: Exactement.
1: À Chicago, plus exactement.
2: Chicago, oui, à Loyola University.
1: Et quelle est la particularité de cette université?
2: Alors, c'est une université jésuite. Il n'y a pas de grande différence avec des universités françaises, mais oui, c'est une université jésuite, donc un peu religieuse.
1: Et les courses de demi-fond, c'est quoi exactement?
2: Les courses de demi-fond, donc alors moi, comme je vous l'ai dit, je fais
1: des
2: courses du 1500 mètres au 10 km. Donc moi, je suis surtout spécialisé sur 3000 mètres et 5000 mètres. Donc c'est des courses sur piste, mais je peux aussi faire des crosses. Donc des crosses, c'est plus sur un terrain vallonné, herbe ou boue. Où je peux aussi faire des courses sur route, donc des 5 km ou 10 km.
1: Ah, c'est ça la particularité des courses de demi-fond, du coup.
2: C'est ça, donc il y a trois différentes courses, les crosses, les courses sur route et les courses sur piste.
1: Oui, parce que les athlètes, en règle générale, quand on les voit sur un terrain, il n'y a pas forcément de la boue, des cailloux,
2: non,
1: quoi que ce soit.
2: Non, c'est ça, c'est les crosses.
1: C'est ça, c'est les crosses. Ouais. D'accord, donc toi, tu peux faire différentes courses et ça va peut-être t'emmener vers les JO de Brisbane en 2032.
2: C'est ça, c'est l'objectif, parce que 2028, je serai encore un peu jeune.
1: Oui, en 2028, il y a les JO effectivement à Los Angeles. Hein.
2: C'est ça, mais en 2032...
1: Mais pourquoi trop jeune? Parce que t'as 18 ou 19 ans là actuellement?
2: 18 ans là, actuellement.
1: Ah, c'est un peu trop jeune.
2: Et pour atteindre un niveau olympique dans 2-3 ans, ce sera trop juste.
1: Tu regarderas ça de très près, de toute façon.
2: Bien sûr, bien sûr.
1: En 2028. Tu connais déjà un peu certains qui font aussi, comme toi, des courses de demi-fond?
2: Alors oui, bien sûr, je connais les jeunes de mon niveau. Je connais aussi des athlètes professionnels qui sont déjà aux Jeux Olympiques. Donc c'est bien pour s'en inspirer, pour parler avec eux, pour leur demander des conseils. C'est toujours bien d'avoir la vie des plus grands, quoi, et des plus forts.
1: Donc là, c'est une grande passion, en tout cas, qui t'anime, qui prend énormément de ton temps, mais à côté, tu as des rêves de faire une activité professionnelle particulière?
2: Alors, du coup, aux États-Unis, je suis à un parcours d'ingénierie. Donc le but, ce serait de devenir ingénieur en parallèle, ou si je mets en pause mes études pour me consacrer 100% au sport. Si j'en ai la possibilité, je le ferai. Et pour ensuite devenir un ingénieur plus tard. Ce serait mon rêve, ouais.
1: Et comment ça se passe une journée type à Chicago?
2: Alors, une journée type à Chicago, je me lève vers 8 heures. Ensuite, j'ai mon premier entraînement assez tôt le matin. qui va durer une petite heure. Ensuite, j'ai mes premiers cours, on va dire de 9h à 13h. Puis, je mange, je me repose un peu. J'ai mon deuxième entraînement de 15h à 17h. Ensuite, on se repose encore. On a des séances de kiné, séances de récupération, bain froid, bain chaud, etc. Ensuite, je prends mon deuxième repas, mon dîner. Je travaille, bien sûr, je fais mes devoirs, etc. Et essayer de me coucher vers 23h, voilà, pour être en forme.
1: Oui, d'avoir une hygiène de vie suffisamment correcte, mais ça t'empêche pas de sortir des fois quand même?
2: Non, bien sûr, non. Je sors avec mes copains. J'essaye de garder une vie sociale le week-end surtout. Je reste pas confiné juste pour la course à pied.
1: Cinéma, théâtre.
2: Oui, cinéma, théâtre. Je sors dans la rue avec les copains. On va manger au restaurant. On fait des soirées aussi de temps en temps. Donc
1: ça permet de lâcher prise aussi.
2: Exactement.
1: Et de pas être tout le temps à penser aux études et au sport.
2: Non, il faut aussi s'évader un peu parce que sinon on devient un peu parano. Donc c'est important de s'évader.
1: Là, tu as eu dernièrement un chrono assez important. Tu t'es très bien classé aussi.
2: Alors, oui, j'ai fait...
1: Tu as eu des très bons résultats.
2: Oui, j'ai fait 14 minutes 02 sur 5000 mètres, ce qui me permet de faire les minima pour les championnats du monde, U20. Donc, c'est ma catégorie d'âge. Donc, j'espère être qualifié pour ces championnats du monde qui se dérouleront à Eugene en août.
1: U20, c'est 20 ans, non?
2: C'est moins de 20 ans.
1: C'est moins de 20 ans,
2: ouais,
1: d'accord.
2: C'est pour ça.
1: Et U18, c'est moins de 18 ans.
2: Exactement. Donc,
1: mais là aussi, tu as eu un palmarès quand tu étais dans les U18.
2: Alors, U18, j'ai fait 5e au championnat de France. J'ai fait des chronos assez respectables sur 3000 mètres en 8 minutes 29. Sur 10 km en 30 minutes 40, ce qui correspond à peu près au top 10 des meilleures performances de tous les temps. En U18.
1: Tu sais que tu veux rester de toute façon dans ce sport-là aujourd'hui.
2: Oui, oui.
1: Parce que t'as pas mal jonglé, t'as fait, je crois, du judo aussi.
2: Moi, j'ai
1: quelques
2: fait
1: années
2: jeune, j'ai
1: auparavant.
2: Fait beaucoup de sport. J'ai testé beaucoup de tennis aussi, du judo, du basket, du triathlon. Mais là où j'ai excellé, c'était vraiment en course à pied.
1: Et pourquoi t'as lâché prise avec ces différents sports? De toute façon, quand on est un enfant, c'est vrai qu'on se cherche.
2: On teste un peu tout, et puis après, il faut bien choisir si on veut vraiment être performant. Très performant dans un sport, c'est difficile de garder plusieurs activités. Donc à un moment, il faut choisir, il faut en lâcher. Et j'ai pris celle où je prenais le plus de plaisir et où j'étais le plus performant.
1: Quand tu reviens ici en France, du coup, tu vas saluer tes camarades du club d'athlétisme de Courbevoie.
2: Oui, bien sûr, ça fait plaisir de revoir tout le monde après presque un an d'absence. Donc je retrouve mon ancien coach, tous mes camarades, mes amis du lycée aussi, du collège. Bien sûr, tout le monde me demande comment ça se passe. Et ça fait plaisir de pouvoir raconter un peu des anecdotes. Voilà, c'est cool.
1: Et comment s'appelle le club à Courbevoie ?
2: Courbevoie Club Athlétisme et Loisirs.
1: Et certains de ce club aussi ont une carrière un petit peu comme toi, où ils ont pu partir.
2: Alors personne n'est parti aux États-Unis, mais il y a de très bons athlètes qui ont un gros potentiel.
1: Là, t'as encore combien de jours, de semaines, de mois en France ?
2: Alors je reste encore un mois en France, puis je retourne aux États-Unis pour faire les championnats du monde, je l'espère. Et ensuite, la saison aux États-Unis va reprendre fin août.
1: Et là, tu voulais pas rester aux États-Unis pour suivre le foot, par exemple ? C'est la Coupe du Monde.
2: C'est vrai que c'est la Coupe du Monde. On m'a beaucoup posé cette question. Mais dans tous les cas, je voulais revenir en France pour voir la famille, les amis. Et dans les places de foot, dans tous les cas, c'est très très cher. Il faut pouvoir se les procurer. Et je regarde ici avec les copains à la télé, c'est très bien.
1: Et dans la sphère familiale, je crois qu'il y a aussi, où il y a eu des sportifs, hein, notamment ta grand-mère, Odile.
2: Oui, alors on est une grande famille de sportifs, surtout en tennis. Ma grand-mère, Odile Nioxchateau, qui a maintenant 91 ans, et qui a été championne du monde de tennis depuis de 85 ans, et qui cette année a été vice-championne du monde de tennis depuis de 90 ans, et qui joue presque tous les jours encore aujourd'hui au tennis. Donc vraiment une force de la nature incroyable.
1: C'est elle qui t'a donné ses conseils du coup ?
2: Oui, oui, toujours les conseils de détermination. C'est pas le même sport donc c'est compliqué, mais mentalement très important. C'est aussi un exemple, comme je vous l'ai dit, de détermination vraiment incroyable. Et ouais, voilà, c'est vraiment un modèle à suivre.
1: Ta famille est venue avec toi un petit peu aux États-Unis ?
2: Ah oui,
1: ici.
2: Mes parents sont venus aux États-Unis pour me rendre visite. deux fois.
1: Et voir un petit peu comment se passent les journées et tout.
2: Dans l'université, la ville aussi de Chicago.
1: Ils ont le droit justement de venir voir tes entraînements, d'assister.
2: Oui, bien sûr. Il n'y a pas de souci avec ça. Le coach est vraiment flexible.
1: L'anglais, ça va, tu le maîtrisais quand même un petit peu avant?
2: Alors, il y a des tests à passer, obligatoires, pour être accepté dans l'université. Donc, j'avais un bon niveau déjà, j'avais un niveau correct. Et bien sûr, au début, c'était pas facile, parce que tous les cours sont en anglais.
1: Et ça parle très vite.
2: Ça parle vite, il y a des accents différents aussi. Il y a beaucoup de nationalités dans l'université, donc aussi avec les différents étudiants, c'est pas facile de forcément les comprendre. Donc, au début, c'était un peu difficile, mais je me suis vite adapté. Et de toute façon, c'est quand on est sur le terrain qu'on apprend le plus vite.
1: Et les autres camarades, du coup, viennent d'où ?
2: Alors, il y a beaucoup de nationalités. Il y a des Australiens, des Sud-Américains, des Norvégiens, des Italiens, des Allemands, des Irlandais, des Espagnols. Bien sûr, partout aux États-Unis, il y en a qui viennent de Californie, d'autres de New York, etc. Donc, c'est aussi cool de pouvoir apprendre à connaître des étudiants de cultures différentes. Et non, c'est sympa.
1: Et ben, on va se retrouver d'ici quelques minutes toujours pour échanger avec votre invité du jour, Eugène Nyox Château, donc qui vit aux États-Unis, qui est athlète réellement pro depuis combien d'années?
2: Alors, je suis pas encore pro.
1: Non, mais on a l'impression, en fait, avec tout ce que tu viens de nous dire.
2: C'est vrai que c'est un objectif de devenir pro. Mais là, déjà, donc, j'ai obtenu une bourse sportive aux États-Unis depuis un an, du coup.
1: Vous écoutez toujours et encore le récap de la semaine de la matinale. Nous accueillerons deux nouveaux Valdoisiens, Otis et Elodie. Elodie est chorégraphe et Otis, speaker sur le Tour de France. Juste avant, nous retrouvons Emma qui nous parlera de la salle de spectacle Le Forum de Vauréal. IDFM Radio, bon week-end.

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0: IDFM Radio, soyez les bienvenus, c'est l'heure de l'agenda des villes, les bons plans culturels sur le Val d'Oise. Du 31 juillet au 5 août, à l'île de loisirs de Cergy, fête le théâtre porté par les Tréteaux de France. Ce festival invite petits et grands à plonger dans des histoires vivantes et interactives, mêlant théâtre, danse, musique et contes. Pour en savoir davantage, cergy-pontoise.ile-de-loisirs.fr. Du 13 au 16 août, c'est le championnat de France de tir à l'arc. Dans le cadre exceptionnel du château du musée national de la Renaissance à Écouen, un rendez-vous sportif de haut niveau, alliant précision, patrimoine et spectacle, c'est ouvert à tous. musée-renaissance.fr pour avoir tous les détails. Rendez-vous cette fois-ci pour une balade nocturne le 22 août à la découverte des chauves-souris à la tombée de la nuit. Venez les écouter et observer leur traque des insectes. Renseignements sur le site valoise.fr. Et puis le 29 août, un escape game, les pièges du temps embarqués à bord du chronoscaf de Blake et Mortimer. Il faudra résoudre des énigmes à la Roche-Guyon, au château. Pour en savoir davantage, parcduvexin.fr. C'était l'agenda des villes sur IDFM Radio.
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1: Nous on joue maintenant sur UDFM Radio. Merci d'être avec nous, Emma, qui s'occupe du service communication de la salle de spectacle Le Forum sur la commune de Vauréal, tout baigne en pleine forme.
2: Bonjour Christophe, ça va et toi?
1: Oui, très très bien. Vous avez eu une grosse soirée là, c'était la semaine dernière, jeudi dernier, en pleine canicule, pour présenter un petit peu la nouvelle saison, c'est ça?
2: La nouvelle saison.
1: À vos fidèles, à vos abonnés.
2: C'est ça, et surtout pour fêter la labellisation SMAC, scène de musique actuelle, un label attribué par le ministère de la Culture. Donc c'était une grande fierté. Après des années à vouloir avoir ce label, nous avons pu le fêter avec nos partenaires, nos abonnés, nos bénévoles. C'était super.
1: Félicitations. Donc il y avait énormément de personnalités politiques qui étaient là aussi.
2: Oui, également de la région Île-de-France, du département, de l'agglomération de Sarrajevo-Pontoise. Et tout plein de beaux mondes.
1: Le forum situé sur la commune de Vauréal existe depuis les années 90 et depuis 2023, il y a des nouveaux locaux. Hein.
2: Oui, on a fait refaire le forum en 2023, effectivement. L'ancien a été complètement déconstruit pour en faire sortir un beaucoup plus grand, beaucoup plus spacieux, lumineux, parce que c'était aussi dans le but d'avoir ce label, dans le but d'accueillir plus grand, à plusieurs concerts en plus par an, et c'est une réussite.
1: Et nous suivons cette salle de spectacle grâce à toi. Une belle saison donc qui s'achève. Le dernier spectacle, c'était quand?
2: Le dernier spectacle, c'était mardi dernier. C'était Impro Rap Show, un spectacle jeune public. Juste avant ça, on a eu Kimani Marley, un fils Bob Marley en reggae, et tout plein d'autres concerts en juin qui nous ont fait clôturer effectivement cette belle saison.
1: Puis des expos aussi, hein, qui se sont
2: des
1: clôturés
2: oui,
1: en même
2: absolument.
1: Temps.
2: Absolument. Et vous avez encore jusqu'à vendredi 4 juillet avant la fermeture estivale pour venir voir l'exposition en cours.
1: Et il y a quoi?
2: C'est une exposition qui s'appelle Corps à Corps, il me semble, et qui reprend des caricatures journalistiques sur la perception du corps et de l'humain.
1: Et là, cet été, du coup, le forum ferme quand officiellement?
2: Il ferme vendredi 4 juillet, et il réouvre le 1er septembre, comme les enfants.
1: Si on veut réserver quand même pour la prochaine programmation, c'est possible en ligne?
2: Évidemment, sur notre site internet, leforum.sergipontoise.fr, vous avez toute la programmation jusqu'à mai 2027.
1: Parce qu'il y a déjà la nouvelle brochure, avec
2: oui.
1: Les concerts qui auront lieu donc au mois de septembre, et notamment une journée consacrée aux bénévoles. Ça part en live le samedi 12 septembre. Ça, c'est finalement un événement récurrent qui a lieu chaque année et que vous faites entre vous pour remercier tous ces bénévoles qui viennent vous aider tout au long de l'année.
2: Alors, c'est vrai qu'on a une quarantaine de bénévoles par an qui nous aident sur tous les événements, sans qui le forum ne serait rien. Et cette année, on a créé une nouveauté. Donc, c'est un événement qu'ils ont complètement organisé sur la journée du 12 septembre, le lancement de la saison. Sur cette journée, ils vont organiser une parade à vélo musicale, des stands de vinyles, de tatouages, de créations artistiques, plein de belles choses qui seront clôturées par le concert des Fatal Picard, donc ce samedi 12 septembre à 20h30 au Forum. Et toute cette journée, elle leur est dédiée pour qu'ils puissent eux-mêmes voir comment ça se passe en fait, l'organisation d'un concert.
1: Les Fatal Picard, des habitués aussi hein, du Forum.
2: Oui, on les connaît bien maintenant.
1: C'est des joyeux bout en train. Hein. On aime faire la fête, en tout cas, avec eux. Donc cet événement, si moi, en tant que particulier, je veux y participer, c'est pas possible.
2: Hein. Si, bien sûr, c'est un événement qui est ouvert au public toute la journée.
1: Parce que comme c'est l'événement... Ah oui,
2: c'est organisé par les bénévoles.
1: Oui, pardon, excuse-moi.
2: Non, mais il n'y a pas de problème. J'ai dû...
1: Non, c'est moi.
2: Il faut que tout le public le comprenne, c'est ouvert à tout le monde.
1: C'est vrai que c'est les bénévoles qui travaillent tout au long de l'année au forum qui organisent cet événement le 12 septembre pour le grand public.
2: Voilà, t'as tout compris.
1: Génial, bravo en tout cas de les remercier
2: merci à eux.
1: Tout au long de l'année. Ils viennent à chaque fois qu'il y a un concert en règle générale.
2: Oui, c'est ça. Sur tous les concerts, on a besoin d'eux. Enfin, ils nous aident énormément, que ce soit à la cuisine, au bar, à l'accueil, au placement pour les personnes en situation de handicap. Ils sont toujours d'un grand soutien. Ils tournent entre 4 et 8 bénévoles par soirée en fonction de la jauge de remplissage.
1: Bon. C'est cool.
2: Oui.
1: Heureusement, ils sont là pour servir des verres aussi.
2: Oui,
1: ils sont à différents postes.
2: À différents postes, ça tourne, ça rigole bien. C'est chouette.
1: Et puis, ils profitent pleinement aussi de la programmation musicale de tous ces concerts.
2: Souvent, ce sont des passionnés de musique qui sont ravis d'être là et ça nous fait plaisir.
1: Ce sont des musiciens, des chanteurs.
2: Pour certains, certaines, oui, absolument.
1: Et qui viennent d'un petit peu partout de la région ou pas ?
2: Surtout du département 95, en moyenne, mais il y en a qui viennent du 78 et ceux qui sont un peu plus loin, on les voit plus rarement.
1: Toi, tu pars quand officiellement en vacances, Emma ?
2: Moi, je pars le 11 juillet, parce que j'ai encore pas mal de choses à préparer.
1: Et qu'est-ce que tu as préparé justement pour la saison qui ouvrira les festivités en septembre ?
2: Eh bien, préparer toutes les newsletters, les visuels à venir, la programmation des réseaux sociaux pour ces 2 mois de vacances. Et voilà, anticiper l'arrivée des publics pour le mois de septembre qui arrive très très vite hein, finalement. On va bien profiter cet été, mais ça va arriver vite.
1: Donc en charge de la communication, mais en charge aussi du public.
2: C'est plutôt Angèle qui s'occupe de ça.
1: Angèle, d'accord.
2: Mais ça c'est mon binôme, Angèle. On travaille toutes les deux. Elle fait aussi un peu de com avec moi. Moi je fais un peu d'accueil et de billetterie avec elle. Donc c'est un poste qui se complète quoi.
1: Et la billetterie, elle est où au niveau du forum? Parce que je suis déjà venu à plusieurs reprises. Il y a un bar où on peut se rafraîchir.
2: Absolument.
1: Hein, pendant, avant, après le concert. C'est là la billetterie à peu près?
2: Les soirs de concert, on installe un petit poste de billetterie dans l'accueil. Quand vous rentrez, vous nous voyez directement. Vous pouvez acheter vos billets pour le concert du soir s'il n'est pas complet ou pour les prochaines saisons à venir. Et sinon, le reste de la semaine, on a des horaires d'ouverture de 14h à 19h du mardi au vendredi et du 14h à 18h le samedi. Et à ce moment-là, c'est dans l'open space où on vous accueille parmi toute l'équipe pour prendre vos petits billets.
1: À la dernière minute, comme ça, le jour d'un concert, vous avez quelques personnes qui viennent acheter des billets.
2: Ça peut arriver. Ça dépend des publics, ça arrive.
1: Mais vous prévenez en tout cas quand un concert est complet.
2: Absolument. Oui, voilà.
1: J'ai un coup de tête. Ce soir, je sais pas quoi faire. Et j'ai vu qu'il y avait un groupe, un artiste qui passait au forum. Bah pourquoi pas ?
2: Pourquoi pas finalement ?
1: Voir, applaudir, voilà. Découvrir.
2: C'est le but du forum.
1: Mais même si un concert est complet, vous pouvez avoir peut-être quelques petites. Non.
2: Non, malheureusement, ça c'est pas possible parce qu'on a des quotas. De sécurité, hein, parce que s'il se passe quelque chose, le but c'est de pouvoir faire sortir tout le monde le plus vite possible. C'est pour ça qu'on est très à cheval sur ce quota. Donc quand c'est annoncé complet sur le site, c'est complet. Mais par contre, on a une option qui s'appelle la bourse aux billets. Et là, vous avez juste à vous inscrire et les personnes qui peuvent pas venir remettent en vente leurs billets pas plus cher que ce qu'ils ont acheté. Vous pouvez tenter de les récupérer. C'est notamment le cas pour pas mal de concerts complets de la prochaine saison, comme Ultra Vomit ou Massisteria.
1: Tu as déjà vu des gens déçus, du coup, qui sont venus comme ça un peu
2: bien
1: à l'improviste. Et toi, tu leur dis.
2: Oh, c'est horrible, hein. Oui, c'est super
1: dur. Il n'y a plus aucune place dans la salle.
2: Oui, c'est super dur. Après, il y a des gens qui tentent de venir devant la salle et de voir si quelqu'un n'a pas une petite place en trop. Et en fait, des fois, ça marche. La plupart du temps, ils repartent un petit peu déçus, mais on fait tout pour que les gens soient prévenus assez à l'avance. On dit quand ça remplit vite, on dit presque complet. Et quand, voilà, on essaye de bien communiquer sur ça, mais il y a des fois, on peut pas s'y prendre plus tôt et c'est dommage.
1: Sinon, vous restez à l'extérieur du forum et on entend quand même un peu.
2: Un petit peu.
1: C'est léger. C'est pas du tout la même sensation
2: que
1: vous étiez dans la salle. Il y a 2 salles, on le rappelle.
2: Oui.
1: Elles sont utilisées aussi pour les soirs de concerts, de spectacles. Elles sont utilisées aussi par les artistes qui veulent répéter.
2: Exactement. Donc on a la petite salle, le club, qui a une jauge à peu près entre 150 et 200 personnes si elle est ouverte ou fermée. Et c'est une salle qui sert également pour les résidences artistiques où les artistes viennent répéter leur show pendant plusieurs jours pour avoir des conditions de scène. Et on a la grande salle qui a une jauge à 800 personnes, donc qui a doublé par rapport à l'ancien forum. Et là, vous avez les gradins, les loges VIP, la grande fosse. C'est impressionnant comme salle.
1: C'est fou. C'est beau. C'est magique. C'est sur plusieurs étages. En tout cas, le forum aussi. En règle générale, le public reste au rez-de-chaussée.
2: La plupart, oui.
1: Parce qu'au niveau des étages, il y a des loges.
2: Oui, on est un peu plus loin de la scène. On la voit quand même très bien, mais l'ambiance est moins... Comment dire,
1: non, mais je parlais des étages du bâtiment, du forum.
2: Ah oui, absolument, oui.
1: Le public a accès au niveau du bar,
2: oui, c'est ça.
1: Au niveau de l'entrée et au niveau des 2 salles.
2: C'est ça, exactement.
1: Moi, j'ai eu la chance la dernière fois de monter au niveau des différents étages pour faire découvrir un peu les coulisses du forum.
2: Exactement, tu as même pu voir les loges et tout ça.
1: C'était extra. Merci encore d'être avec nous, Emma Soave. On va écouter les Fatal Picard, puisque vous les retrouverez à Vauréal au Forum le 12 septembre à l'occasion du concert des bénévoles. C'est les bénévoles qui viennent tout au long de la saison dans cette salle de spectacle valdoisienne et qui organisent une soirée spéciale pour le grand public. La soirée s'appelle Ça part en live et vous pourrez notamment applaudir le groupe les Fatal Picard. Et puis après, on détaillera un petit peu les concerts du mois de septembre, octobre et un petit peu de novembre. Et même, je crois, vous annoncez en ce moment les concerts qui auront lieu début 2027.
2: Hein. Oui, oui, complètement. On a des concerts jusqu'en mai 2027 qui sont déjà en ligne sur notre site internet.
1: Et il y a de l'humour, il y a du rock, il y a de la danse, il y a du rap. Il y en a vraiment pour tous les goûts. Merci d'être avec nous sur IDFM Radio.

0: sommes toujours avec Emma Soave sur UDFM Radio, responsable de communication de la salle de spectacle Le Forum, qui se trouve sur la commune de Vauréal, salle de concert et qui vous propose des artistes dans tous les styles, dans tous les sens, rap, groove, reggae, rock, une scène bien métal qui vient aussi régulièrement, des expositions, des studios de répétition aussi pour les jeunes valdoisiens mais autres qui voudraient venir en tout cas tout simplement s'exercer, répéter dans de très très bonnes conditions. C'est l'agglo Cergy Pontoise aussi, hein, le forum.
1: Oui, c'est ça.
0: Vous êtes toujours sur la commune de Vauréal, mais c'est vrai que si on veut découvrir la programmation, c'est sur le site leforum.cergypontoise.fr. Hein.
1: Exactement.
0: Parce que ça fait partie de l'agglo.
1: Oui.
0: L'agglo Cergy Pontoise.
1: Oui, on est bien, on appartient bien à l'agglo.
0: Mais tout le monde dit encore aujourd'hui, on est d'accord, hein, se repose à chaque fois la question, le forum de Vauréal.
1: Bah oui, c'est vrai, on le dit comme ça parce que ça fait 30 ans, plus de 30 ans que c'est comme ça qu'on l'appelle, mais on appartient bien à la commune, enfin à l'agglomération de Cergy-Pontoise.
0: Merci d'être avec nous. On a survolé un petit peu sur la première partie les prochains spectacles. On a parlé des bénévoles avec un concert qu'ils vont organiser donc le 12 septembre avec le groupe Les Fatales Picard, et puis tout au long de la saison là qui arrive très vite, 2026-2027, plein de beaux spectacles, avec notamment au mois de septembre, fin septembre, Jukebox.
1: Oui, c'est un concert qui est important, hein. C'est un concert qui est caritatif. Vous avez déjà sûrement entendu parler des Virades de l'Espoir, la Virade de l'Espoir, notamment celle de Cergy Pontoise, qui est un concert pour lutter contre la mucoviscidose. Et chaque année, nous accueillons un artiste dans les lieux du forum. Nous prêtons la salle à cette association pour que le public puisse acheter des billets, et tous les billets sont reversés donc à cette association. Et en l'occurrence, cette année, c'est le Jukebox. Alors le Jukebox, c'est un quiz musical. Si vous êtes fan de chansons françaises, de petites questions, de musique, de quiz, c'est vraiment le spectacle qui est fait pour vous, à découvrir, à redécouvrir. Ça va être assez rapidement complet, donc on vous conseille de prendre des places.
0: C'est un chanteur, Jules. Hein.
1: Jules, c'est un chanteur du coin, effectivement.
0: Et effectivement, il a créé ce concept, oui. Jukebox. Hein.
1: C'est ça. Inspiré du Jukebox, le Jukebox, qui fait en plus des mashups, c'est super chouette, de chansons françaises sur des musiques internationales, et le mix est top, c'est un très beau spectacle.
0: En octobre, il y a plein de concerts, hein. Je sais pas combien vous en avez, mais 1, 2, 3, 4, 5, 6, pas loin d'une dizaine, ou peut-être un petit peu moins, mais ça dépend des mois, il peut y avoir 7 concerts, le mois d'après 5.
1: Complètement, ça dépend effectivement des disponibilités des artistes, des disponibilités de l'équipe. Généralement, on fait pas de concerts pendant les vacances scolaires, donc c'est aussi dû à ça, c'est pour ça qu'on a un peu moins de concerts, par exemple, sur le mois de novembre.
0: En octobre, il y aura notamment le vendredi 2 octobre, Cyril Mokaïch.
1: Cyril Mokaïch, qui est un chanteur français qui fait du rock. C'est le vendredi 2 octobre à 20h30, et là on est sur un petit tarif parce que c'est un concert dans le club, donc la petite salle du forum comme j'ai expliqué tout à l'heure. Et au niveau des tarifs, vous êtes entre 18 et 11 euros.
0: Derrière, il y aura Ultra Vomit, mais c'est déjà complet.
1: Oui, mais...
0: Quelques mots quand même sur ce groupe français.
1: Ah, c'est un super groupe mythique, hein, qui était déjà passé au 12 de Cergy, une salle partenaire avec le forum, mais cette fois-ci, c'est chez nous que ça se passe, et effectivement, c'est déjà complet. Mais n'hésitez pas, vous avez la bourse au billet qui est disponible sur le site internet.
0: C'est vrai, comme on le disait auparavant, groupe de métal, groupe français de métal, c'est le 10 octobre Ultra Vomit. Là, après quelques jours juste derrière, hein, très rapidement, le 15 octobre, c'est de l'humour,
1: oui,
0: avec Thomas.
1: Ça nous arrive
0: VDB.
1: De temps en temps. Thomas VDB, c'est bientôt complet, donc n'hésitez pas à prendre des places, parce que comme on est tout assis, la jauge est plus réduite. Thomas VDB, qui a quand même des spécialités dans le rock et dans le métal, hein, comme vous devez le savoir.
0: Mais il chante pas.
1: Non, il chante pas, mais là, il nous prépare un petit spectacle spécialement, justement, sur la musique. Donc, à voir en exclusivité au forum.
0: Donc, de temps en temps, c'est rare, les humoristes.
1: Oui, c'est rare, mais ça remplit bien. On essaye d'en faire de temps en temps. Là, c'est une date qui est en partenariat avec Tonton Pat, qui fait beaucoup d'humour dans le 95-78, ainsi qu'avec Rup Spectacle.
0: Et puis, ça colle avec l'image, finalement, du forum, tu l'as dit. Hein.
1: Oui.
0: Il va faire un show autour de la musique rock. Hein.
1: Il sera dans son élément.
0: Donc ça, c'est cool. Ensuite, au mois de novembre, encore du rock. Et puis, le concert de Cachemire, un concert qui a été, alors on va dire, oui, annulé et reporté. Hein.
1: Oui, oui.
0: C'était un concert du mois d'avril, je crois, je sais
1: exactement,
0: plus.
1: Exactement, ouais.
0: Cachemire qui aurait dû se produire donc chez vous au Forum sur la commune de Vauréal. Donc, tant mieux, puisque ce concert est reporté. Ce sera quand Cachemire exactement?
1: C'est le vendredi 27 novembre à 20h30. C'est la première, enfin, c'est la même première partie que ce qui était prévu en avril avec cette annulation de dernière minute. Donc, Diabolo Fraise, un groupe féminin parisien, qui mérite d'être vu.
0: Des annulations comme ça, ça fait pas forcément plaisir, mais ça peut arriver.
1: Ça peut arriver, c'est extrêmement rare.
0: Il peut y avoir un problème pour, je sais pas moi, le chanteur du groupe est malade.
1: Oui, ça peut arriver. Bah, ça nous est arrivé sur le groupe Ange il y a quelques mois, quelques années maintenant, où le chanteur était malade, il pouvait plus se lever. Mais là, ça a été un problème technique qui est arrivé vraiment le soir du concert. On avait déjà accueilli le public et en fait le son a complètement lâché. Et c'est un problème informatique, donc ça dépend même plus des techniciens, c'est vraiment des informaticiens qui peuvent régler ce genre de problème. Et ça arrive malheureusement même dans le pire des cas, mais on a pu reporter la date le soir même. Donc
0: ça a été bien perçu du public.
1: Le public a été très compréhensif. Le groupe est passé plus de 2 heures dans le hall avec eux pour passer du temps avec eux. La vidéo qui a été postée sur le compte Instagram du groupe a explosé les compteurs avec plus de 4 millions de vues. Donc la France entière savait ce qui s'était passé au forum, mais tout a été réglé et nous avons retrouvé le son quelques jours après.
0: Parce que c'est pas toujours évident. Hein. On a vu le concert d'Iron Maiden le 22 juin dernier.
1: Absolument.
0: Dans une grande salle parisienne qui a dû être annulée au bout de je sais plus combien d'heures.
1: Ouais,
0: ils ont pas
1: ça.
0: Pu jouer les 4 derniers morceaux suite à une panne électrique a priori.
1: Absolument, une panne électrique et puis après une espèce de couvre-feu où la scène les a pas laissés continuer. Enfin bref.
0: Mais le public l'a mal pris en tout cas.
1: Bah oui, je pense que le groupe aussi malheureusement.
0: Oui, aussi. Ça a fait beaucoup de dégâts. On a vu des vidéos un peu partout.
1: Mais sur un concert aussi attendu et avec autant de monde, ça doit être très impactant quand même.
0: Et puis là aussi, je vois, à cause de la canicule la semaine dernière, il y a un double festival sur cette fin de semaine, mm-hmm. Herblay-sur-Seine. Mm-hmm. Et ils ont dû faire autrement, revoir leur copie. Et il y a un public qui est un peu déçu parce qu'ils ne pourront pas assister à ce report de ce festival ce week-end. Donc ça doit être un gros casse-tête aussi pour les organisateurs parce qu'on leur dit il faut annuler, il faut reporter. Eux, ils font le max pour reporter, mais finalement, il y a une partie du public qui ne pourra pas venir. Il faut derrière mettre en place une billetterie spécifique pour rembourser les gens. Ça vous est déjà arrivé et ça se fait à chaque fois assez facilement. C'est très rare, mais derrière, il faut rembourser quand même le public.
1: Voilà, c'est un travail assez conséquent pour Angèle, la chargée de billetterie du forum. Dans ces cas-là, on rembourse tout le monde automatiquement. Et puis on invite les gens à reprendre un billet s'ils sont disponibles parce que quand c'est plusieurs mois après, on se doute que c'est pas accessible à toutes et tous.
0: Mais le remboursement se fait comment, automatique ou non, faut quand même faire la demande?
1: Alors si ça a été acheté sur le site du forum, c'est automatique. Par contre, si ça a été acheté sur un site extérieur comme la FNAC ou d'autres organismes, à ce moment-là, c'est à eux de demander la demande de remboursement parce que nous, on n'est pas au courant de où est-ce qu'ils sont achetés leurs billets.
0: Sûr.
1: Donc c'est pour ça qu'on invite souvent le public à prendre sur le site du forum parce qu'au moins vous avez tout en direct avec nous. S'il y a un problème sur vos billets, on a tout sous la main, donc c'est plus sûr.
0: Et j'ai parlé de Massisteria, non pas trop, il y a Massisteria aussi au mois de novembre je crois.
1: Oui, qui est complet tout comme Ultra Vomit, le jeudi 12 novembre à 20h30 pour la

0: les tarifs.
1: Et puis, courant 2027, début 2027, il y aura notamment Martine Patine, Calica aussi, je ne connais pas, c'est fin janvier, Calica.
0: Oui, Calica, alors on est sur de la pop ultra pop, pardon. C'est jeune, hein, c'est une jeune artiste qui a dans la vingtaine, qui se fait connaître dans son milieu, et on était content des réactions. Donc ce sera dans le club et on est pressé de voir ça. Toute l'équipe du forum est très pressée de voir ça.
1: Il y aura aussi le groupe de rap Assassin.
0: Oui, Assassin. La première partie, on annonce, arrive très très vite. Donc ça, ce sera le vendredi 5 février à 20h30. Un groupe de rap assez mythique, hein, que vous devez connaître.
1: Ou encore Carmen Maria Vega.
0: Oui, c'est ça. Et alors là, c'est plus tard. On est en mai 2027, oui. 21 mai 2027. D'ici là, j'espère que je serai revenu vous voir, Christophe. Mais effectivement, tout ça, c'est disponible sur le site du forum. Hein. Vous en avez encore d'autres. Steven Seagulls, En Cavale, Martine Patine, comme on le disait, les Swinkles. Il y a plein de choses. On vous gâte.
1: On les annonce quand même d'avance parce que vaut mieux se méfier. Quand on voit que Massisteria, Ultra Vomit ou même d'autres artistes, les concerts sont déjà complets.
0: Oui, prochainement Thomas VDB. Hein,
1: alors que c'est pas tout de suite. Hein. C'est plutôt sur la fin de l'année, octobre-novembre. Il y a des concerts qui partent très très vite.
0: Hein. Oui, c'est ça. Hein. On le dit assez vite, mais Massisteria, c'est complet depuis plus de 6 mois. Ultra Vomit, ça a été complet en 2 semaines.
1: Il y a des fans qui sont là à attendre que le groupe remonte sur scène.
0: Absolument. Ils savent qu'ils passent et ils sont réactifs.
1: Eh ben, merci beaucoup, Emma.
0: Merci à toi, Christophe.
1: Responsable communication du forum sur la commune de Vauréal. Pour en savoir davantage, forum.sergipontoise.fr. Plein de concerts dans tous les sens. On vous en a donné quelques exemples il y a quelques instants. Il y a la nouvelle plaquette aussi qui est sortie avec toujours un magnifique poster. Tu nous reprécises l'illustrateur.
0: C'est Zariel, notre illustrateur favori du forum, avec son personnage emblématique Phil, le singe bleu.
1: Merci.
0: Venez
1: à
0: la
1: toi.
0: Découvrir sur tous les lieux culturels.
1: Bonnes vacances, bel été, Emma.
0: Merci beaucoup.
1: Et on se retrouve en septembre sur LFM Radio.
0: Au revoir tout le monde.
1: Merci encore à Emma qui nous a un petit peu donné les quelques concerts que vous découvrirez dans quelques jours au sein du forum sur la commune de Vauréal. IDFM Radio dans un instant. 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
1: Et ça y est, vos deux invités du jour viennent d'arriver sur EDFM Radio. Nous sommes avec Élodie Haigue. Bonjour Élodie.
2: Bonjour, bonjour Christophe.
1: Qui va ouvrir son studio d'ici quelques jours, c'est bien ça, en septembre, en Gare-les-Bains ?
2: Tout à fait, à partir du 14 septembre.
1: Le studio Max qui va vous proposer des cours de danse, mais pas que.
2: Des cours de danse.
1: Ou de la danse dans tous les sens en tout cas.
2: Voilà, plein de disciplines différentes, pardon. Danse, chant, théâtre, il y aura aussi des cours de pilates, de yoga.
1: C'est un peu de la danse le pilates. En quelque sorte, on peut le faire en rythme, en mouvement.
2: Il peut y avoir différentes sortes de pilates.
1: On peut mettre de la musique dans la salle où on est et puis on fait du pilates.
2: C'est pas tout à fait ça.
1: C'est quoi du pilates justement pour décrire ?
2: Alors le pilates, ça va renforcer la musculature profonde. Ça va nous renforcer au niveau de la... Là c'est un gros piège en fait que tu me...
1: Ah bon ?
2: Pilates, c'est pas du tout mon truc.
1: Non oui, parce qu'il y aura aussi des profs spécialisés.
2: Il y aura,
1: au sein du studio.
2: Oui.
1: Hein.
2: Voilà, en effet, ce n'est pas... moi, je suis
1: c'est prof pas ta
2: de plaquette, c'est pas ma discipline.
1: Toi, tu es chorégraphe.
2: Hein. Voilà, moi, je suis chorégraphe. Je proposerai des cours de pilates et de yoga qui seront dispensés par d'autres professeurs que moi-même, qui, eux, seront absolument spécialistes. Et je reviendrai avec plaisir avec eux pour qu'ils nous parlent du pilates.
1: Mais tu aimes faire, tu fais du pilates de temps en temps ?
2: De temps en temps, très rarement, j'ai pas vraiment le temps pour l'instant, mais j'ai hâte d'ouvrir mon école afin de pouvoir prendre mes propres cours.
1: Mais faire du pilates, il n'y a pas forcément besoin non plus d'avoir du matériel,
2: pas du tout.
1: Des accessoires.
2: Pas du tout, voilà.
1: Et ça, c'est au sol quand même, hein, principalement.
2: Tout à fait, et il y a différentes...
1: Faut un tapis quand même.
2: Aussi.
1: Pour que ce soit un peu moelleux.
2: Un peu plus confortable, donc il y aura des tapis à disposition, mais... Le pilate peut venir de différents univers. Le pilate peut venir du sport, du fitness. Il peut aussi venir de la danse. Moi, je proposerai un pilate qui sera issu de la danse.
1: Et nous sommes avec un autre invité aussi, qui lui va partir pour le Tour de France. Et là, c'est maintenant, c'est tout de suite, c'est sur cette fin de semaine, à partir du 4 jusqu'au 26 juillet. Le départ, c'est samedi à Barcelone. L'arrivée, ça se fera sur les Champs-Élysées. Il y aura un départ depuis Thoiry, où il y a le fameux zoo. T'as déjà été à Thoiry ou pas ?
2: Oui.
1: Eh ben, la dernière étape, le 26 juillet, elle partira de Thoiry avec les animaux. Elle arrivera sur l'avenue des Champs-Élysées. Et nous sommes avec Otis, justement, pour nous parler un petit peu du Tour de France, même si lui ne sera pas sur un vélo. Tu seras plutôt speaker. Hein.
3: Exactement. Bonjour à Christophe, merci pour l'invitation.
1: Et toi, tu viens d'Argenteuil ?
3: Exact, oui, c'est bien ça.
1: Et tu participes pour la 150e fois. Non, j'exagère, parce que c'est uniquement la 113e édition du Tour de France. Non, mais ça fait quelques années que tu participes au Tour de France.
3: Ah, oui, en fait, je pense que moi, mon premier Tour de France, justement, c'était la 100e, avec un départ historique de Corse. Donc ça aussi, c'était quelque chose. Donc c'est un sacré souvenir mémotechnique. Et la seule fois où je n'ai pas pu le faire, c'était pour les Jeux Olympiques, puisque je faisais le relais de la flamme. Mais voilà, ça fait, du coup, maintenant, ça va faire 12 Tours de France quand même, quoi. C'est pas rien.
1: Donc tu vas suivre la caravane, publicitaire, tu vas être sur un char.
3: Exactement.
1: En quelque sorte.
3: Alors je vais la suivre, mais je vais même la vivre, puisque je serai dans la caravane publicitaire, ce convoi de 13 kilomètres. On a énormément de marques, dont Basic Fit, dont moi je fais partie pour cette deuxième année, et on est très content. Je suis très très content d'être avec eux, satisfait. Et on fait toutes les étapes, voilà, de Barcelone jusqu'à Paris, jusqu'aux Champs-Élysées pour célébrer non seulement le sport en lui-même, mais également le public du Tour de France et nos territoires qui sont magnifiques. Et je sais que voilà, à 50%, on a des personnes qui sont là sur les bords de route pour les cyclistes, mais également pour nous, la caravane publicitaire.
1: Voilà, pour gagner des cadeaux, des sacs à dos, ouais. Des morceaux de saucisson, il y a des chips, il y a des bonbons, il y a de toute façon.
3: Et cette année,
1: je sais pas combien il y a de chars, mais...
3: Ah bah, il y a 13 kilomètres, donc je pourrais te dire qu'on a quasiment, savoir qu'on a 4 tronçons avec 9 marques par tronçon, donc ouais, on est, il y a plus de 35 marques, quoi.
1: Donc vous arrivez avant les cyclistes.
3: Exactement, alors, nous, on est normalement, quand sur le village départ, on part 2 heures avant les cyclistes. Et généralement, quand on arrive, il y a à peine 30 minutes d'écart. Donc voilà, il nous rattrape un petit peu quand même.
1: Tu m'étonnes, ils vont un petit peu plus vite que vous. Vous, vous allez à tâtons, mais à un moment donné, on vous avertit, s'il vous plaît, est-ce que le char Intel pourrait pas accélérer un peu le pas parce que derrière, les vélos arrivent.
3: Exactement, parfois ça fait un peu accordéon, donc nous on a une certaine voilà rapidité à avoir pour quand même pouvoir avoir le contact avec les spectateurs, les visiteurs, donner des cadeaux, et ensuite, bon voilà, quand on sent que les coureurs sont assez proches, ben voilà, on essaie d'aller un peu plus vite, de faire un peu moins de pauses, de ralentir un peu moins, comme ça on garde toujours le même rythme.
1: Élodie, tu as déjà participé au Tour de France, tu as déjà vu chez toi ou pas passer
2: au Tour de France ? Oui, à Hauteluce, en Haute-Savoie.
3: Quelle année ?
2: Aucune idée, je ne m'en rappelle plus du tout.
1: Et tu as réussi à récupérer des cadeaux ou pas ?
2: Non, malheureusement, je n'ai eu aucun cadeau.
1: Mince, zut flûte, c'est génial.
2: Du coup, je vais revenir cette année.
1: De voir ce grand défilé, la caravane publicitaire, et surtout quand même de soutenir les cyclistes qui sont juste derrière et qui viennent d'un petit peu partout aussi.
3: Ah non, mais oui, alors ce qui est incroyable, c'est que aussi bien dans les coureurs, dans la caravane que dans les spectateurs, ça vient du monde entier. On a vraiment toutes les nationalités qui sont représentées. Alors forcément, le point d'or, quand on arrive sur les Champs-Élysées, il y a tous les drapeaux, il y a la symbolique, c'est quelque chose de formidable, mais ça, on le voit, nous, on le vit sur toutes les étapes du Tour de France. Donc à chaque fois, c'est vraiment une belle compétition internationale.
1: Et Elodie, le sport aussi, du coup, ça fait partie de ton quotidien depuis de nombreuses années.
2: Mais tout à fait, puisque la danse, c'est un beau mélange entre l'art et le sport. Et oui, le sport fait partie de ma vie.
1: Tu as démarré à quel âge ?
2: À 3 ans.
1: Et ah ouais. C'était un parcours classique dans la danse ?
2: Tout à fait, j'ai commencé par l'éveil classique, à 6 ou 7 ans j'ai dû me mettre au modern jazz, et puis à 18 ans je me suis envolée pour Paris, enfin envolée j'ai pris ma voiture quoi, ou le métro, pour aller faire une école de danse professionnelle, pour me professionnaliser.
1: Et t'as créé à un moment donné des spectacles, ta compagnie aussi ?
2: Tout à fait, j'ai monté une compagnie d'événementiel, j'ai eu la chance de passer par le cinéma et de participer à un beau projet qui était le film The Artist, qui a eu plusieurs Oscars.
1: Avec Dujardin
2: et Bérénice Bejo.
1: Merci beaucoup. Film en noir et blanc.
2: Tout à fait, film en noir et blanc, qui a eu donc un grand succès. Et suite à ça, on m'a catalogué claquette. C'est-à-dire que moi, j'étais issue de la comédie musicale, théâtre chandance, et j'étais madame claquette. Voilà, donc j'ai fait beaucoup de claquettes. Je donne encore beaucoup de cours de claquettes en centre de formation professionnelle.
1: Donc au sein du studio Max, qui ouvre en septembre à Enghien-les-Bains, il y aura justement des cours de claquettes.
2: Il y aura des cours de claquettes, il y aura des cours de talons aussi. Danse sur talons. Il y aura Bérénice Bejo qui sera la marraine de l'école.
3: Mais non.
2: Mais bien sûr.
1: Trop cool.
3: Excellent.
1: Elle viendra le 14 septembre pour l'ouverture.
2: Eh ben j'espère bien. L'inauguration, je ne sais pas encore quand est-ce que ce sera.
1: Ah pardon, donc les cours ça ouvre le 14 septembre et
2: l'inauguration
1: il y aura...
2: ça sera entre après. Le 1er et le 14.
1: Ou le 1er et le 14.
2: Ouais, entre le 1er et le 14 et on voilà.
3: Non, en vrai, c'était une joke, moi, mais...
2: Eh ben non, tu vois, là...
3: C'est incroyable.
2: Pour de vrai, oui.
1: C'est rue Robert Schumann, ça ouvre ce studio Max.
2: En plein cœur du village.
1: Avec donc des cours de théâtre, de chant, de danse, il y en aura vraiment
2: jazz,
1: pour tous les
2: goûts. De jazz, de hip-hop, de salon, pour tous les goûts, exactement.
1: Et comment tu as réussi à t'ouvrir vers aussi ces différentes disciplines, et pas uniquement à proposer que de la danse ?
2: Eh bien, alors déjà à travers la danse, moi, mon parcours,
1: Oui, tu as vu toutes ces disciplines.
2: Exactement. En tant que danseuse professionnelle, j'ai été amenée à un moment donné à toucher un petit peu à tout. Et puis, la comédie musicale, le chant, évidemment. Je suis également chanteuse. J'ai eu mon trio de jazz pour lequel d'ailleurs j'étais venue il y a quelques années sur votre plateau. Et puis le jeu, la comédie, qui ne peut pas, qui fait totalement partie de la comédie musicale.
1: Potis, toi, danse, musique, chant aussi, ça a rythmé un petit peu ta vie ou pas du tout ?
3: Alors oui, déjà Otis Redding, je pense que j'étais un peu prédestiné. Alors attention, j'ai pas son talent, en tout cas pas en musique. Mais voilà, grand amateur et
2: un talent
3: forcément,
2: caché peut-être.
3: Ouais, très bien caché. Mais c'est vrai que dans l'artistique, il y a toujours un côté un peu à être un peu complet. On se dit donc, moi je sais que j'avais tenté les claquettes et c'est une sorte de rêve inavoué. De savoir faire des claquettes parce que je trouve ça très très beau. Je trouve ça, la rythmique est belle. Et puis bon, on pense aussi au cinéma américain des anciens temps, dont justement The Artist faisait un peu écho, était une vraie lettre d'amour. Ben, il y avait une vraie rythmique dans le jeu même des comédiens. Et donc ça a toujours été quelque chose que j'ai apprécié. J'ai fait de la danse, mais plutôt hip-hop. Donc je me débrouillais. J'avais mon petit niveau qui m'a servi. Et d'ailleurs, pour la petite histoire, nous on organisait des stages de danse à l'époque à Lyon. On faisait venir des Américains pour faire des masterclass, des workshops comme ils appellent ça.
2: J'aimerais bien pouvoir en faire aussi.
3: Et on faisait ça pendant 2 jours et j'en profitais pour l'organiser, mais également pour pouvoir danser un petit peu.
1: Tu danseras sur le char du coup au moment du Tour de France.
3: Exactement, c'est ma petite particularité. Moi, j'aime bien un petit peu danser, donc faire un peu voilà le foufou sur mon char. En toute sécurité, parce que voilà, il y a du harnais et tout ça. Donc oui, je mets ma petite playlist et voilà, j'échange avec les gens, je distribue des cadeaux et je danse et je chante. C'est pas forcément toujours un cadeau, hein, le chant, par contre.
2: J'allais dire, mais tu chantes aussi, donc.
1: C'est un sacré job, hein, parce que ça dure du 4 au 26 juillet. Ensuite, t'as une grande et longue pause et tu reprends en septembre, en règle générale, cette activité de speaker ou à côté de ce métier de speaker, tu fais tout autre chose.
3: Alors, moi, je suis comédien à la base. Du coup, c'est plutôt théâtre. Moi, je suis d'une formation théâtrale. Et ensuite, ben voilà, par la force des choses, moi, j'ai découvert l'animation événementielle et le Tour de France. Et c'est comme ça que je suis rentré dans le Tour de France, d'abord par la petite porte, entre guillemets, vraiment entre gros guillemets, puisque moi j'ai fait les lignes d'arrivée et les lignes départ. Faut savoir que le Tour de France, c'est quand même 5000 personnes quasiment. C'est une vraie petite ville qui se balade de ville en ville, et à chaque fois on réinstalle, on reconstruit, et après on déconstruit, on passe à l'autre étape. Et donc moi je suis rentré sur la ligne départ, ligne d'arrivée, et ensuite le Saint Graal pour beaucoup de caravaniers, c'est la caravane, parce que voilà, c'est ce qu'on attend, on en rêve, et même maintenant on attend un an pour pouvoir repartir. Donc forcément, c'est toujours un plaisir quand une marque comme Basic Fit m'invite et que bah je dis oui, forcément.
1: Il la place, la marque, hein, en tout cas.
3: Bah écoute, 12 Tours de France, je connais mon karaté.
1: Faut qu'on leur demande un sac à dos, hein, parce qu'ils en distribuent à tour de bras.
2: Et oui, on en voit partout.
1: À leurs clients, donc...
3: Pour le coup, blague à part, il suffit de demander. Hein.
2: Très bien.
3: Voilà, non mais moi je dis ça,
1: on verra ça. Voilà.
2: Je vais faire des sacs à dos Studio Max, pardon.
1: Merci à Studio Max d'être là aussi représenté par Elodie Heck. Toi, ça te plairait éventuellement, pourquoi pas, de participer aussi à la caravane et faire quelques...
2: Mais ça serait hyper fun.
1: Quelques, je sais pas, des claquettes comme ça.
2: Quelques chorégraphies.
1: Ça peut être rigolo, ça peut
2: absolument.
1: Être...
2: Absolument.
1: Faire la danseuse étoile.
2: Sur pointe, on met une danseuse sur pointe sur le char.
3: Ça, non mais alors, vraiment, parce que c'est très drôle, ce que vous me dites là, c'est que c'est déjà fait, on l'a déjà fait. Je dis on, je parle de la caravane, on a déjà eu plein de concepts. On a toujours des agences assez inventives qui pensent à ce que, en fait, ce qui pourrait plaire au public, ouais, et ce qui pourrait attirer le regard pour les marques. Et donc très souvent, il y a des comédiens, il y a des danseuses, ouais, après ça dépend du programme de l'année, mais c'est des choses qui se font, quoi. Ou alors c'est souvent également sur les lignes d'arrivée. Okay. D'arriver qu'il y a des animations, il y a des écoles de danse qui passent, ou alors il y a un chorégraphe qui connaît le mec qui fait et qui s'occupe de la ligne d'arrivée et de la scène, et du coup forcément il y a des danseurs qui sont là-dessus.
1: Très bien. Cool, à tout de suite sur IDFM Radio. Nous sommes avec deux Valdoisiens, une Anguénoise, c'est ça actuellement.
2: Tout à fait.
1: Tu vis où?
2: J'y suis né.
1: Tu es né en plus, je me souviens plus, pardon. Pourtant on s'est déjà reçu, mais il y a quelques années, hein.
2: Oui, tout
1: ça date, ça remonte.
2: Si peu.
1: Et nous sommes toujours aussi avec donc Otis qui habite Argenteuil et qui participe pour 12e fois au Tour de France. À tout de suite.

0: BDFM Radio, nous sommes toujours avec deux invités passionnés de musique, de danse, de chant. Comme il nous l'a dit tout à l'heure, Otis, effectivement, il y a un lien certainement avec le célèbre chanteur Otis Redding, avec cet artiste. Tu as posé la question à tes parents ou pas?
1: Ah oui, j'ai posé la question. En fait, moi, mon père était fan d'Otis Redding et ma mère était fan d'un livre qu'elle avait lu et dedans, le héros s'appelait Otis. Donc voilà, les deux se sont associés et étaient d'accord sur ce prénom en tout cas.
0: Et donc tu chantes régulièrement du Otis Redding?
1: Non, pas du tout. Seulement dans ma salle de bain et à titre privé. Voilà, je préfère pas faire ce nom cadeau aux gens et à la population.
0: Toi, tu habites depuis combien d'années à Argenteuil déjà?
1: Argenteuil, j'ai déménagé il y a 3 ans de ça.
0: Oui, parce que tu es originaire de Lyon à la base.
1: Hein. Oui, exactement. Alors avant, j'étais...
0: Et encore avant, tu étais autre part.
1: Voilà, exactement. J'ai fait Lyon et ensuite, je suis arrivé sur Paris. Il me semble que c'était dans le 7e. Et après, voilà, plusieurs déménagements, toujours un peu dans Paris. Et lorsqu'on on a pensé avoir un bébé avec ma compagne, eh bien, on s'est dit, bah voilà, Argenteuil, c'est pas mal, on a visité, ça nous a plu.
0: Voilà, pour concevoir le Val d'Oise, c'est nickel.
1: Voilà. Pour concevoir, éduquer, vivre, c'est nickel pour le coup.
0: En plus, c'est une ville très, très, très importante hein, sur l'île de France. C'est une des plus grosses, en tout cas, à Argenteuil. Population très variée, très éclectique qui fait vibrer, en tout cas, le Val d'Oise avec ses nombreuses propositions culturelles. D'autres villes du Val-d'Oise aussi, hein, bien évidemment, mais c'est vrai qu'Argenteuil...
1: Il y a quelque chose, pour le coup.
0: Il y a quelque chose d'assez particulier. Et donc, tu comptes pas bouger pour l'instant de cette...
1: Ah non, pas du tout. Pour l'instant, on s'y trouve très bien. Moi, j'ai eu la joie de pouvoir participer également à quelques événements en tant que speaker. Donc ça aussi...
0: T'as fait quoi exactement?
1: J'avais fait les JO.
0: Donc quand même, en 2024.
1: Un événement majeur, et ça s'était plutôt bien passé. Donc là, dans l'idée, c'est un peu de... voilà, puisque je m'occupe de plusieurs tournées également partout en France, mais bon, maintenant avec un petit, c'est plus sympa si j'arrive à travailler autour de chez moi, et j'ai l'impression que le Val d'Oise est un bon terrain de jeu.
0: Et tu as fait la connaissance d'un autre speaker aussi sur le Val d'Oise, très connu.
1: Alors, sur un speaker dans le Val d'Oise.
0: Oui, bah, qui a rythmé aussi les JO.
1: Alors, attends. Là,
0: non, tu sais pas. Moi non plus, je sais plus.
1: Je sais plus
0: son prénom.
1: Ah non, il bosse avec l'Amérique. Bah,
0: il a fait le départ en plus de la flamme. Il présentait la flamme olympique qui a fait une grande tournée sur le Val d'Oise en 2024.
1: Oui, mais, justement.
0: Comment il s'appelle?
2: Aucune idée.
0: Ah mince, je sais plus.
1: Alors ce qui est très drôle, c'est que moi j'étais sur la tournée de la flamme olympique. Moi je suivais la flamme. Donc toutes les étapes de Marseille jusqu'à Paris, je les ai faites. Et donc je pense que la personne qui s'en occupait, on a dû se croiser, mais moi je ne connais pas du tout son nom, quoi.
0: Eh ben tant pis, c'est pas grave.
1: Ou alors peut-être qu'on parle d'un Steve Kondo.
0: Eh ben voilà, c'est ça, merci beaucoup.
1: D'accord. Mais alors, tu sais que je te l'ai dit par
0: merci
1: élimination. Je te l'ai dit par élimination.
0: Parce que lui aussi, il est venu en 2024 nous présenter justement son rôle en tant que speaker pour animer la flamme, animer les différents pots où s'arrêtait la flamme.
1: D'ailleurs, c'est très drôle parce que, enfin, tout est drôle.
0: Merci beaucoup.
1: Steve Kondo, on a une histoire, enfin, je sais pas s'il s'en rend compte, c'est qu'à chaque fois, on est plus ou moins appelé sur les mêmes événements. Et jamais on ne se croise. Donc soit c'est lui qui a le contrat, soit c'est moi qui l'ai, et jamais on se croise. Et on s'est croisé une fois. Alors tu m'apprends que c'était lui à Argenteuil. On s'est croisé pendant le.
0: Je sais plus si c'était lui à Argenteuil ou.
1: On s'est croisé sur le.
0: Parce que la flamme, elle est partie très tôt le matin. D'où elle est partie? Il y a le conseil départemental aussi qui a accueilli la flamme olympique. Vous m'aidez pas du tout les amis. Vous êtes du Val d'Oise. Moi, j'y suis pas en plus à la base. Hein. J'y travaille, mais.
1: C'était il y a 2 ans. Je peux t'assurer que là, en termes de
2: mémoire... J'ai suivi la flamme avenue de ceinture.
0: C'est déjà pas mal, ici, en regard.
2: Oui, voilà.
1: Et donc, nous, on s'est croisés... moi, j'étais sur mon char qui était avant la flamme olympique. Et lui, il était en train d'animer, justement, le passage. Et on s'est croisés. Et c'était très drôle, puisque lui, avec son micro, et moi, avec mon micro, on se parlait comme ça. Bon, on a eu un petit 30 secondes de private talk devant, je sais pas, peut-être 1000 personnes. Donc, voilà, Steve Kondo, oui, très bon speaker, qui fait beaucoup d'événements, de gros événements. Donc du coup, je le salue également.
0: Il est appelé l'ambianceur.
1: L'ambianceur, exactement.
0: Merci en tout cas d'être avec nous, Otis, sur IDFM Radio. Nous sommes toujours aussi avec Elodie Heck qui va ouvrir son studio. Pourquoi le studio Max aussi? C'est qui Max? C'est ton enfant?
3: Ouais, c'est mon fils.
0: Ah.
2: C'est mon fils.
0: Qui a quel âge aujourd'hui?
2: Il a 13 ans, mais c'était aussi pour faire référence au studio Lax à Paris, qui est une super école de danse avec beaucoup de disciplines très à la mode, pour reprendre un terme.
1: Ouais, de talent aussi.
2: Ouais, de talent. Il y a beaucoup de hip-hop, de street jazz, de danse sur talons, en gros tout ce qu'on retrouve sur la télé, tout ce qu'on trouve à la Starac, Danse avec les Stars, tout ça vient du Lax, voilà.
1: Et je trouve aussi qu'ils ont eu une belle intelligence quand ça s'est lancé. Leur manière de communiquer, ça passait vraiment par les danseurs, par
2: tout
1: les vidéos.
2: Fait.
1: Ils ont suivi un modèle un peu, je dirais. Du coup américain,
2: tout à
1: qui
2: fait.
1: Était vraiment basé sur le talent, enfin c'est leur talent qui faisait la promotion de l'école.
2: Complètement.
1: Et en fait, il y a eu un gros boom. Alors maintenant, en plus avec Raphaël Beaubrun.
2: Oui.
0: Non mais il connaît tout.
1: C'est un très petit monde. Et moi le Lax, moi j'ai une de mes meilleures amies, Maxime, si tu m'entends, je te fais un gros bisou, qui a participé vraiment au lancement de l'école. Donc elle a donné des heures de sa vie dedans et c'était ma meilleure pote. Donc quand on se voyait, elle nous disait ouais ça c'est un peu compliqué. Et donc on a suivi la montée du Lax, vraiment on était témoins de ça quoi.
0: J'ai bien choisi de vous inviter ensemble.
2: C'est un très bon choix et tu viens de parler de Raph Beaubrun et je suis très contente que tu cites son nom car j'aimerais bien organiser le lundi soir, non pas le lundi soir pardon, le ça y est j'ai oublié mon emploi du temps, le mercredi, non le lundi soir j'ai bien dit, les tubes de la danse et ça c'est une, ça sera des chorégraphies qui seront sur des grands titres qu'on a connus, j'ai Britney Spears, Christina Aguilera, Dirty Dancing, enfin des grands tubes de musique qui ont fait partie de la danse, sur lequel on va faire de la chorégraphie, ça sera ouvert à tout public. Donc comme de la petite fille de 7-8 ans à la grand-mère de 80, tout le monde pourra s'approprier cette chorégraphie. Celui qui a un petit peu de style dans sa danse, qui est un petit peu avancé, eh bien il y mettra son style. En même temps, celui qui n'a aucun style, ou en tout cas qui veut juste danser, s'amuser, kiffer, eh bien il pourra. Voilà, c'est vraiment le message de Raph Beaubrun. Je vous invite à aller voir ses réseaux sociaux pour voir un petit peu ce qu'il fait, c'est super. Il a un succès fou et j'aimerais bien amener ce genre de cours sur Enghien.
0: Et ton studio Max, ça y est, il est déjà prêt avant l'ouverture le 14 septembre.
2: Il sera prêt pour le 1er septembre, mais pour l'instant, rien n'est fait.
0: Encore quelques travaux?
2: Pour l'instant, il y a des affiches sur la vitrine et c'est tout ce qu'il y a. Je n'ai pas encore mis les miroirs, rien du tout.
0: Donc c'est 6 rue Robert Schumann. Donc il y aura une salle danse, une salle chant, une salle pilates, une salle théâtre.
2: Il y aura une salle qui fera danse, chant, théâtre.
0: Ah d'accord. Donc prenons la journée du lundi par exemple. De 9h à midi, ce sera pilates. De 14h
2: à
0: 16h, ce sera...
2: Donc tous les matins, vous aurez les 4 disciplines jamais dans le même ordre, pilates, yoga, renforcement musculaire et barre au sol. Et l'après-midi, là, vous aurez les disciplines artistiques, donc chant, à partir de 17h en semaine pour se caler sur la sortie des écoles. Donc à partir de 17h, pour tout ce qui est cours de danse, de claquette, de chant, et cours particuliers entre 14h et 17h.
0: Tout se rejoint de chant, toute façon. Je peux faire du sport le matin et puis venir faire du chant par la suite.
2: Tout à fait.
0: Parce que ça aide. Il faut de toute façon mélanger tout ça.
2: Mais bien sûr, issu de la comédie musicale, je ne vais pas te dire autre chose. Évidemment, c'est hyper complémentaire.
0: Pourquoi tu as choisi maintenant d'ouvrir ce studio Max? Tu as attendu quand même quelques années. Tu étais bien où tu étais, dans le cinéma, en tant que chorégraphe.
2: C'était à la base un rêve de petite fille que j'ai un peu abandonné parce que c'est vrai que j'ai eu une belle carrière et quand on a une belle carrière comme ça, on s'imagine pas revenir dans sa banlieue natale. Et en fait, j'ai donné naissance à mon fils du coup. Et j'ai voulu du calme, Maxime, voilà. Et j'ai voulu du calme. Je suis revenue près de mes parents. Et puis voilà. Puis finalement, sans même que je m'en aperçoive, le rêve de petite fille est revenu. Voilà. Et donc, quand il y a 5-6 ans, au moment du Covid d'ailleurs, j'ai dit ok, ça y est, je sais ce que je vais faire dans les 10 prochaines années.
0: Le Covid, ça t'a permis de te poser, de réfléchir.
2: Exactement, de me poser les bonnes questions.
0: Durant plusieurs semaines, on se tourne un peu les pouces. Et puis là-haut, finalement, ça permet de réfléchir un peu plus aussi.
2: Et ça avance.
0: Parce que quand on est en activité en permanence, on a plein de choses en tête. Et puis certaines disparaissent, certaines restent. On les oublie, elles reviennent plus tard. Et pendant le Covid, on nous disait, restez chez vous.
2: Tout à fait.
0: Donc, qu'est-ce qu'on faisait?
2: Eh ben, on réfléchit.
0: On mangeait, on regardait la télé, on écoutait la radio, et ça nous a permis un peu plus de réfléchir. Hein. On ne prenait pas du tout les transports, ou très peu, parce qu'il fallait des autorisations. C'était un peu la galère, mais finalement, ça a eu du bon pour beaucoup, beaucoup, beaucoup de personnes, j'ai l'impression.
2: Tout à fait, ça a donné...
0: Ça a détruit des vies aussi, parce qu'il y a eu beaucoup de morts,
2: ouais, malheureusement.
0: Mais il y a eu aussi des personnes, ça leur a permis de se reconvertir. Certains ont arrêté leur boulot pour créer une entreprise ou faire toute autre chose.
2: Tout à fait, ça a donné naissance à beaucoup de projets. Je trouve
0: c'est incroyable.
2: Ouais, ouais.
0: Toi, tu te souviens un petit peu de cette période du Covid?
1: Ah oui, je me souviens des autorisations qu'on se signait nous-mêmes pour s'autoriser à sortir.
0: C'était drôle.
1: Non, mais c'était un délire, en fait, ce moment-là. Alors, il y a tout à côté avec les morts, etc. Mais quand on y repense, quand on l'analyse, effectivement, il y avait une bulle dans laquelle le monde entier était plongé. Enfin, il se passait plein de trucs. Et du coup, je pense que les gens ont été aussi face à eux-mêmes, face à leurs contradictions, face à leur voix intérieure, en train de se dire, mais en fait, finalement, qu'est-ce que tu voulais vraiment faire? Est-ce que c'était ça ton plan de départ? Et certains se sont dit, en fait, pas du tout. Donc là, peut-être que si tout le monde s'arrête, même le monde s'arrête, peut-être qu'il est temps pour moi de me rediriger, de m'arrêter un peu dans cette folie, dans cette course qui n'a rien à voir avec ce que je voulais ou ce qu'il y a à l'intérieur de moi. C'est comme ça qu'on a eu plein de personnes qui sont parties des grandes villes et qui se sont, ou alors qui sont allées dans des grandes villes, même à l'inverse aussi. Ça s'est passé, moi j'ai des potes qui étaient là dans leur boulot, ils ont dit non, en fait moi j'ai toujours voulu être comédien, je te vois, je te suis, je vois ce que tu fais, j'ai jamais eu ce courage, ok, mais moi aussi je monte, ça y est, c'est le moment.
2: Ouais, ouais.
1: Donc non, je pense que pour beaucoup on s'est posé des questions, on s'est découvert des passions, on s'est découvert aussi des peut-être des psychoses, des choses où on s'est dit attends non mais ça me va pas du tout, faut que je change un peu là.
0: C'était Elodie Eck et Otis, IDFM Radio, le récap de la semaine de la matinale. Dans la dernière heure, nous vous proposerons de redécouvrir le festival Le Lavoir en Fête, un événement avec votre radio valdoisienne qui aura lieu le week-end prochain, les 10 et 11 juillet. La matinale vous accueille tous les jours de la semaine et même le samedi pour le récap de la semaine de la matinale.
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0: Bonjour, bienvenue. Voici l'agenda des villes sur IDFM Radio, les bons plans culturels sur le Val d'Oise avec le festival Intemporel jusqu'au 5 juillet. Le domaine de Villarceau à Chaussy accueillera ce festival les 4 et 5 juillet, samedi 4 juillet à 17h30, nuit américaine, apéro-concert, une traversée musicale des États-Unis, et dimanche 5 juillet à 17h, Chicago, voix et musique afro-américaine. Pour en savoir davantage, le 07 53 85 44 58, le monde de Clovis, jusqu'au 1er novembre. Le musée archéologique du Val d'Oise vous invite à une expérience participative unique à la croisée des chemins entre histoire, jeux de rôle et livres dont vous êtes le héros. Grâce à un parcours immersif, interactif et ludique, découvrez le quotidien des Francs, endossez l'identité et le rôle d'un personnage mérovingien, paysan, artisan, commerçant ou guerrier et forgez votre propre destin. L'histoire n'attend que vous. Traversez les siècles et entrez dans le monde de Clovis au musée archéologique du Val d'Oise à Guiré-en-Vexin. Pour en savoir davantage, le 01 34 33 86 00. Et puis à Herblay-sur-Seine, la fête nationale aura lieu le lundi 13 juillet, une soirée festive qui débutera avec la distribution de lampions en salle Simone Veil avant le départ du cortège lumineux en direction des bords de Seine. Là, le traditionnel feu d'artifice illuminera le ciel pour le plaisir des petits comme des grands. La fête se prolongera ensuite au parc de la mairie avec une soirée musicale animée par un DJ. Distribution des lampions à 21h30 à la salle Simone Veil et tir du feu d'artifice à 23h quai de Seine. C'était vos quelques informations proches de chez vous sur IDFM Radio.
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1: Bonjour à Guillaume Violet qui organise depuis 7 ans, je crois, à peu près, environ, le festival La Voir en fête à Aury-la-Ville. C'est déjà la 7e édition. Hein.
2: Bonjour, ouais, merci de me recevoir.
1: Mais on ne sait plus parce qu'il y a eu le Covid. Est-ce que c'est réellement la 7e édition? Oui, on est d'accord.
2: Ah oui, parce que ça fait 0, 1, 2, 3, 4, 5, 6. Donc en 2026, ça fait bien 7 éditions.
1: Mais en 2020, c'était le Covid, donc c'est pour ça.
2: C'est ça, mais en fait, comme j'ai l'habitude de dire, c'est un peu un non-festival. Festival à la base, c'est-à-dire que on se rappelle tous de cette période où on a été enfermé évidemment 46 jours. Et c'est vrai qu'on a, j'avais envie de juste simplement de faire un concert acoustique plein air, aucune idée de festival. On a donné rendez-vous aux gens sur une page Facebook, la page Facebook du village Tué d'Ory, et c'est comme ça que ça a démarré.
1: Un festival qui mélange un peu tous les styles de musique, hein.
2: C'est ça, on a
1: française, rock, électro.
2: On a une dominante chanson française rock, mais il y a toujours un slot par grand style, donc jazz, funk, world music et DJ.
1: C'est l'Oise hein, qui accueille ce festival les 10 et 11 juillet, 7e édition à Aury-la-Ville. La plupart des artistes aussi jouent dans un lavoir, comme son nom du festival, le lavoir en fait. Hein.
2: Exactement, c'est-à-dire qu'en fait on a la scène intimiste, on est dans un ancien lavoir, c'est une bâtisse historique qui a été primée dans la région. Et la particularité de ce lavoir, c'est qu'il y a 2-3 marches pour descendre, il y a le bassin central, on peut faire tout le tour, alors nous on met la scène au fond, donc on peut plus faire le tour du bassin le temps du festival, il y a une petite dizaine de spectateurs à l'intérieur de la bâtisse, et une grosse vingtaine, trentaine en hauteur avec le chemin, et puis ensuite on a une grande scène pour les autres groupes.
1: C'est original, c'est top, ce festival a été créé comment? On le reprécise, il fallait aussi au départ créer une association, elle s'appelle Guy Guitare Musique.
2: C'est ça, c'est-à-dire qu'en fait c'est complètement despotique, c'est une contraction entre Guillaume et guitare, je suis musicien guitariste.
1: Hein.
2: Voilà,
1: tout je donne des cours tous les jours. Hein. D'ailleurs, tu filmes
2: tout à l'heure, exactement.
1: À 9h15, j'exagère.
2: Mais... Presque, 10h30.
1: Tu nous reprécises où tu donnes des cours de guitare?
2: À Guitare Village, donc le magasin Guitare Village à Domont, et également aussi dans l'Oise, à 10 minutes d'Aury-la-Ville, là où il y a le festival. Voilà, c'est j'officie là-bas, Val-d'Oise et Oise.
1: Donc, en tant que musicien, artiste, tu vas souvent aussi à droite à gauche, à des concerts, tu rencontres de nombreuses personnalités, et puis il y a eu ce déclic de créer l'association et de créer derrière ce festival afin aussi peut-être d'aider finalement ce monument, ce lavoir qui peut-être périssait ou pas.
2: Bah c'est voilà, on est dans un petit village, l'idée de départ et elle reste la même, et puis en fait c'est universel dans la musique hein, c'est de créer du lien, donc c'est ce qu'on a voulu faire. Voilà, c'est la 7e année, on a fait quand même 4 années gratuites, on a fait une très grosse année il y a 2 ans en accueillant les Fatal Picard et San Severino debout sur le zinc, c'était vraiment nos gros artistes, et cette année on est très content de recevoir par exemple les Hurlements de Léo ou Une touche d'optimisme, donc c'est vraiment les deux gros atouts chansons françaises de notre programmation. Et voilà, c'est un festival qui est très populaire, très familial. Les gens y viennent en vélo, à pied, par les chemins à travers champs. Donc on est vraiment en pleine campagne. À la sortie du village, on n'est pas non plus totalement perdu. Hein. C'est 100 mètres derrière le panneau Aury-la-Ville. Mais on est à travers champs, c'est bucolique en plein air, comme j'aime bien dire.
1: Donc cette année, c'est payant.
2: Exactement, parce qu'il n'y a pas de raison que la culture soit toujours gratuite.
1: Ça a été gratuit pendant de nombreuses années. Moi, je me posais cette question, et aussi nos auditrices et auditeurs. Comment font-ils pour subvenir à leurs besoins en proposant un festival gratuit? Bon, il y a des aides quand même. On peut toujours réussir à en trouver. Mais à un moment donné, les aides s'essoufflent. On ne sait pas ce qui nous attend demain, après-demain, etc. Des guerres, des autres perturbations aussi qui viennent chambouler notre quotidien. On se dit, on a peut-être espoir qu'un jour toutes ces taxes baisseront, mais malheureusement on est un petit peu défaitiste et elles ne reviendront pas à l'état où elles étaient il y a quelques années auparavant.
2: Exactement, on a la grande chance d'être soutenu vraiment à juste valeur par la mairie, la communauté de communes et aussi le département. Malheureusement, aux abonnés absents, la région, alors personnellement et en tant que responsable d'association, j'en veux beaucoup à la région Hauts-de-France, notamment Manuel Martin, avec qui on parle beaucoup, en tout cas quand elle se déplace dans la région, même si elle nous dit que ça n'est pas de ses compétences, etc. En dépit de ça, c'est l'interlocutrice qu'on a sur le territoire, et c'est vrai que visiblement nous ne valorisons pas assez le patrimoine. C'est ce qu'on nous a dit en retour de notre dossier l'année dernière, donc on est très étonnés.
1: Ça fait mal au cœur d'entendre ça.
2: Surtout qu'on a été soutenu par ce dispositif qui s'appelle Hauts-de-France en fête. Hauts-de-France en fête, nous c'est le lavoir en fête. Donc rien que par le titre, ça paraît cohérent. Et a priori, ce dispositif en question, la délibération a changé. Et donc, si nous sommes un festival qui emploie des artistes professionnels, on a très peu de chances d'être soutenu par ce dispositif. Donc, la filière des musiques actuelles est vraiment en grande tension, et ça se voit, sur le discours politique, sur le discours des institutionnels.
1: C'est bien dommage parce que vous mettez surtout en avant beaucoup d'artistes émergents qui sont pas encore suffisamment connus du grand public. Bon, les Hurlements de Léo, si, quand même s'ils ne passent pas sur les gros médias, mais c'est un groupe en tout cas qui a une belle existence. Je sais plus depuis combien d'années les Hurlements existent, et ils continuent régulièrement à sortir des albums. Toi, tu les suis depuis leur début à peu près ou pas?
2: Alors, c'est vrai, ça doit faire 20-25 ans de carrière. C'est quasiment mon âge, donc non, pas depuis le début, mais depuis des années, on les écoute évidemment, et donc oui, c'est un honneur de les recevoir. Donc c'est vrai que on parlait du territoire, du patrimoine. Au-delà des groupes talentueux, autant nationaux que locaux, par notre programmation, au-delà de ça, on est dans un lieu qui est vraiment atypique. On soutient vraiment notre village, notre petit patrimoine, et on tient ça un peu à bout de bras, ouais.
1: Et le maire, il est content, ça fait
2: bien
1: bouger,
2: sûr.
1: C'est un village ou pas, Henri Laville?
2: Oui, 3500 habitants.
1: Donc il est content, il vient faire la fête avec vous. Du coup, depuis toutes ces éditions, c'est la 7e édition, début juillet, il essaye un tout petit peu de vous soutenir. Je sais que c'est pas forcément évident pour des petites communes comme celle d'Henri Laville.
2: Oui, même beaucoup, et puis on le remercie. Là, c'est vrai que depuis quelques jours, on fait un peu la tournée des radios justement pour parler de notre festival, et à chaque fois,
1: je... Faut qu'il vienne aussi venir la prochaine fois.
2: Bien sûr, écoute, on en parlera, on lui dira. Non, mais on le salue et on le remercie énormément parce qu'ils ont fait un gros effort cette année. Notamment, il vient d'être réélu pour son deuxième mandat, et puis il vient d'être élu président de la communauté de communes, donc Nathaniel Rosenfeld. Il va être très occupé ces années à venir. Il a mis en avant la culture et on le soutient par notre action culturelle dans cet argument de campagne.
1: Les Hurlements de Léo, ils ont notamment travaillé, entre autres, avec les Ogres de Barbac. Leur dernier album s'appelle Sirocco. Il est sorti en septembre dernier. On écoutera d'ailleurs un titre de cet album dans un instant avec Matador. Mais exceptionnellement, tu es venu en charmante compagnie, parce que d'habitude tu viens tout seul en solo. Ou tu es peut-être déjà venu avec un binôme,
2: avec un artiste, c'était Victor Serini de Le Chat, de notre programmation.
1: Et aujourd'hui, tu nous présentes Lucille Audin. Que fait-elle? Ou elle va se présenter d'elle-même. Bonjour Lucille.
3: Bonjour, merci de me recevoir aussi. C'est vrai que je suis venue pour accompagner, parce que c'est toujours plus sympa une interview à deux. Et moi, je m'occupe en fait au festival de l'accueil artiste depuis 2 ans. Déjà, l'année dernière et cette année.
1: Et tu as accueilli qui comme artiste?
3: Alors l'année dernière, j'ai plus la programmation complètement en tête, mais c'était des artistes essentiellement locaux, parce que l'année dernière était plutôt une petite année, parce qu'on avait eu une très grosse année précédente, et donc on avait réduit un petit peu l'échelle, puis là ça reprend cette année, donc j'ai plus la prog en tête.
1: Tu t'en souviens, toi, Guillaume, de la prog?
2: Évidemment, l'année dernière, qu'est-ce qu'on a eu? On a fait la part belle au tribute, donc
3: on a eu
2: Straight, voilà, on a eu un tribute Dire Straits. D'ailleurs, on salue Jérôme Thierry qui a la société Droni, et il nous a fait la gentillesse de faire toute la créa graphique, donc c'est-à-dire notre affiche de cette année. On le remercie chaleureusement.
1: Avec il est la lune, ici, hein. Des arbres et se la voir, c'est ça, hein. À peu près. Ouais. L'affiche cette année de la 7e édition du Lavoir en fête. Et Lucie, ça paraissait pour toi une évidence d'intégrer cette association en tant que bénévole?
3: Ouais, en fait moi l'année 2024, donc il y a deux ans quand j'étais pas responsable du pôle, c'était ma coach de chant qui était responsable de ce pôle. Donc moi j'avais déjà participé à l'édition, mais vraiment en tant que bénévole. Ça m'avait beaucoup plu, et l'année dernière Cathy Crespi, que je salue d'ailleurs au passage, qui est une super prof de chant et une amie, elle pouvait pas refaire ça l'année dernière, donc j'avais pris le relais un peu naturellement, parce qu'effectivement je suis prof de chant, donc j'ai un emploi du temps qui est assez variable, enfin donc j'avais un peu de temps, et ça me plaisait de m'investir dans un festival. Je trouve ça super de m'occuper de ça, de m'occuper de l'accueil artiste. Puis cette année on a une super équipe en plus, tous, donc c'est un plaisir de travailler là-dessus, quoi.
1: Un grand bravo aux bénévoles, en règle générale, ils te proposent, moi j'aimerais plutôt être sur ce poste-là, toi aussi, tu dis, bon, bah peut-être pas cette année parce que j'ai déjà trop de personnes, et tu les diriges vers un autre poste. Alors, il y a une vraie concertation, une discussion.
2: Tout ce travail est...
1: Et puis en fonction des compétences des uns et des autres.
2: C'est ça, tout ce travail est géré d'une main de maître à quatre mains par Laura et Xavier, un couple d'amis. Laura est chanteuse musicienne, on se croise assez régulièrement en concert, et donc ils nous ont fait vraiment toute une organisation, une structuration interne, tant sur par exemple l'espace de travail, comment on va partager des documents pour pouvoir avancer sur le festival, que justement comme tu disais sur le fait de répartir les bénévoles, c'est-à-dire qui va aller servir les bières, qui va accueillir les artistes, qui va accueillir les spectateurs. Bah, tout ça c'est Laura Xavier.
1: Bon, Lucie a fait un peu tout, même si elle a vraiment une tâche, mais ça se trouve le 10 elle sera à la fois au four et au moulin, comme on dit, non?
3: Ouais, alors on essaye de limiter un peu ça, c'est-à-dire qu'on sait que ça va arriver. On sait, puis en plus de toute façon on tient à garder une forme de une certaine flexibilité, parce que ça sert à rien d'avoir 15 bénévoles sur un poste si finalement on se rend compte qu'il en manque ailleurs et qu'il y en a trop. Donc on va avoir un peu de flexibilité évidemment, mais c'est vrai que en fait c'est ce que ça apporte, tout le travail justement avec Laura et Xavier là-dessus, qui sont je répète ce que tu dis Guillaume, mais qui sont extrêmement efficaces. En fait, c'est ce que ça apporte, c'est un cadrage préalable, quoi. C'est-à-dire qu'on essaye de faire en sorte de pas être trop. On va essayer d'avoir un planning précis, peut-être pas par heure, mais toutes les deux heures selon les pôles, voilà. Des gens qui sont assignés, qui ont une feuille de route de ce qu'ils doivent faire, quand est-ce qu'ils doivent le faire, tout ça. Donc, on va essayer de faire en sorte que ce soit le moins poreux possible. Mais bon, après, oui, sur place, évidemment que le jour même, si on a besoin de quelqu'un quelque part et qu'on me dit, bon, bah, voilà, j'ai besoin de bras, je vais soit envoyer quelqu'un, soit y aller, quoi. Enfin. C'est sûr.
1: Nous sommes toujours avec Lucile et Guillaume pour l'avoir en fête, le festival qui aura lieu à Aury-la-Ville les 10 et 11 juillet, 7e édition. On les retrouve dans un instant. On va détailler un peu plus les artistes qui seront présents durant cette nouvelle édition. Il y aura notamment Sweet Marigold, Alice Rémy, Obrani, Le Traquenard ou encore Les Hurlements de Léo, que nous retrouvons maintenant avec Matador, IDFM Radio, La Matinale.

0: Le hurlement de Léo sur EDFM Radio, ils seront les 10 et 11 juillet. Alors, une des deux dates, plus précisément quand, et Guillaume, 10 ou 11 juillet à Aury-la-Ville dans l'Oise.
1: Les hurlements de Léo, ce sera le 11. Notre festival, c'est deux jours, donc 10 et 11.
0: Et eux se produiront le 11 juillet. Merci, à tout de suite sur EDFM Radio.

0: La matinale sur IDFM Radio, nous sommes toujours avec Guillaume Violet. Guillaume Violet qui est l'organisateur du festival Le Lavoir, en fait, 7e édition, les 10 et 11 juillet, sur la commune d'Aury-la-Ville. Ça a toujours été sur cette commune qui se trouve pas très très loin du Val d'Oise. Hein. C'est l'Oise, c'est le 60. Ça touche en tout cas certaines communes du Val d'Oise. Lesquelles déjà, Guillaume, tu sais? Tu connais bien ta géographie.
1: Ouais, on est vraiment sud-oise. On est à 10 minutes de Fos, c'est la première commune du Val d'Oise. Et puis de l'autre côté, par rapport à La Morlaix par exemple, la première commune c'est Chaumontel. Donc ouais, on est vraiment là de d'Anguin, on va être à 40 minutes en voiture, donc c'est pas très loin.
0: Non, c'est faisable, effectivement. Pour découvrir plus d'une dizaine d'artistes, à chaque fois vous vous focalisez sur ce chiffre-là de 10-12.
1: C'est ça, globalement c'est ça, c'est 10 à 11 plateaux par année de festival. Donc 5 par jour.
0: Bah ça dure quand même 2 jours, donc faut les remplir ces 2 journées.
1: Exactement.
0: Que ce soit rythmé.
1: Voilà, l'amplitude d'horaire, c'est le vendredi de 18h30 et fermeture des portes à 1h30. Et puis le samedi, on ouvre un petit peu plus tôt, 17h30, pour profiter un petit peu de l'après-midi. Je disais tout à l'heure que c'est populaire en famille. Bah voilà, on ouvre un peu plus tôt, ça permet de profiter des champs, du lieu au bord de l'eau, avec une boisson bien fraîche.
0: Avec modération, la boisson bien fraîche. De toute façon, il y aura tout type de boisson.
1: Voilà, voilà.
0: Bon, vous travaillez avec un brasseur. En règle générale, c'est souvent le même. Un brasseur de la région.
1: C'est ça, du Val d'Oise à Louvre, c'est la brasserie d'Orville, qui est un partenaire historique.
0: Et eux sont contents à chaque fois de venir écouter du bon son et puis de proposer cette bière locale.
1: Bah je pense, et c'est devenu vraiment des amis, et on fait un événement musical par mois chez eux. Ça s'appelle une scène ouverte, donc on met à disposition du matériel pour les amateurs le temps d'une soirée pour qu'ils s'expriment, les musiciens. Et voilà, donc c'est vrai qu'ils viennent aussi sur place pendant le festival pour nous aider derrière le bar si on a le moindre souci technique. Et ça leur permet également de venir profiter du festival. On passe tous un bon moment, que ce soit entre bénévoles, prestataires, spectateurs. Donc c'est vraiment un bon moment.
0: Le Lavoir en fait avec Guillaume Violet. Et aussi cette année nous accueillons Lucille Audin. C'est la deuxième année, hein, c'est bien ça. Lucille, que tu es aux côtés de Guillaume, de ses équipes, pour organiser cette nouvelle édition les 10 et 11 juillet du festival Le Lavoir en fait. On a présenté les Hurlements de Léo, on a parlé très rapidement aussi du groupe, c'est un groupe, hein, une touche d'optimisme.
1: C'est ça, c'est pareil, ça, c'est un groupe qui a 20 ans de carrière, c'est un groupe qui a évolué de façon indépendante, et avec une petite accointance autour des Fatal Picard, puisqu'ils font régulièrement leur première partie, et on a eu la surprise en les contactant, en signant un peu tout un tas de choses, de voir qu'ils étaient non loin des Fatal Picard qu'on a reçus il y a 2 ans. Donc pareil, c'est eux qui nous ont contactés, et ouais, c'est un groupe très très festif, avec des textes vraiment vraiment positifs, et qui te donne une petite touche d'espoir. C'est cool à écouter.
0: Donc tous les registres, hein, seront présents, toutes les musiques, comme on l'a dit tout à l'heure. Il y a un DJ set qui viendra clôturer notamment cette 7e édition.
1: Exactement, il en faut pour de l'ego, ça c'est sûr, et c'est vrai que pas mal de gens aiment bien danser. En plus, il y a une ambiance vraiment particulière en pleine nuit dans le Lavoir illuminé avec un DJ en plein milieu de la

0: scène la voir, ou même sur la grande scène, ça fait vraiment son effet à travers champs avec les arbres autour. Donc c'est cette lumière, tous les jeux de lumière dans les arbres, c'est vraiment ça contribue au DJ set, ouais.
1: Est-ce que Lucide peut nous présenter éventuellement Sweet Marigold ou pas?
2: Oui, je pourrais, tout à fait.
1: Ils font quoi?
2: Alors, c'est qui, c'est quoi? C'est un trio de gens que j'ai eu la chance d'écouter deux fois déjà, que je suis pas mal sur les réseaux sociaux, qui sont en plus des gens super, qui sont vraiment de très très très bons musiciens. C'est-à-dire qu'on a on a une basse, une batterie, un piano, et le batteur et chanteur également et compositeur. Alors je sais pas aujourd'hui quelle part ils composent, mais quand je les avais rencontrés, ils composaient une très très grande partie de leurs morceaux. Et oui, c'est un style bah, plutôt funk. On en reparlait. J'avais toujours un peu de mal à définir ici, mais c'est plutôt funk. Et oui, j'aime énormément ce qu'ils font, quoi. J'avais vraiment adoré les voir. C'est un super show, quoi.
1: Et les loges, elles sont où, du coup? Vous installez ça chez vous directement? Non, parce que vous habitez en face de ceux, alors, la voix en fait.
2: Alors les loges.
1: Parce que c'est une sacrée organisation aussi.
2: Ouais. Alors les loges sont sur place. Parce qu'en fait ceux qui dorment, ils ont c'est ça, sauf que sur place il y a pas de bâtiment hormis de la voie. Donc on va installer des barnums pour les loges, puis ceux qui dorment sur place, tout ça, ils ont des hébergements. Mais oui, c'est vraiment juste à côté de la scène, on a un barnum par artiste dans lequel on met table, chaise, catering et qui seront ils seront vraiment juste à côté de la scène, quoi. Et c'est hyper sympa parce qu'en plus ils sont à côté, évidemment interdit au public, mais ils sont entre la scène, le ruisseau, les chemins derrière avec les champs sous les arbres, donc c'est quand même un petit coin hyper sympa, quoi. Puis entre toutes les loges, ce sont les unes à côté des autres, donc on a les artistes communiquent entre eux aussi, donc ça fait une ambiance qui est très très chouette.
1: Familial, convivial, festival bucolique, venez en famille, hein, comme on l'a déjà précisé, c'est bon de le repréciser aussi. Marcel Julien, c'est qui? Présente-nous cet artiste, ou c'est peut-être un groupe, hein?
0: C'est un duo de chansons françaises, et Marcel Julien, le projet est porté par Elodie, qui s'appelle pas du tout Marcel, c'est Marcel 2LE, c'est un duo qui évolue pas mal dans le Val-d'Oise également. Donc c'est vrai qu'on essaye d'avoir des artistes qui viennent des Hauts-de-France, de notre région, mais aussi un peu du Val-d'Oise. Donc ouais.
1: Le Traquenard, vous les avez rencontrés comment, ce duo que nous connaissons bien ici, sont aussi du Val-d'Oise?
0: Par Cathy, notre collègue prof de chant, coach vocal. C'est elle qui nous a conseillé le duo, et là ça fait la part belle à la chanson française, comme je dirais Brassens ou Barbara. Donc on est vraiment dans le pur produit chanson française, c'est vraiment la dominante de cette année.
1: Et beaucoup d'humour, hein.
0: Beaucoup, ouais.
1: Ils jouent énormément avec les mots.
0: Ouais, c'est une très belle prose.
1: Pour ça, tu as raison de dire effectivement ce côté Georges Brassens, mais moderne.
0: Totalement, bien sûr. On est, en fait, en plus avec cette programmation, on est vraiment avec des artistes qui dépoussièrent la chanson française pour ceux qui pensaient qu'elle était au placard. Ça n'est pas le cas. Il y a un peu ce qu'on appelle la nouvelle chanson française, un peu un terme qu'on a, je pense, peut-être piqué au cinéma quand on a parlé de la nouvelle vague. Peut-être que la nouvelle vague aussi a pris un peu la poussière. Est-ce qu'il va y avoir une nouvelle vague dans le cinéma? On l'attend peut-être.
1: Eh ben merci beaucoup à vous deux d'être passés aujourd'hui, ce matin, sur IDFM Radio. Nous étions avec Lucile Audin et aussi Mathieu Violet. Tous les deux, vous serez présents les 10 et 11 juillet pour la 7e édition de ce festival éco-responsable, Le Lavoir, en fait, à Ory-la-Ville. C'est dans le 60, c'est pas très très loin de notre département, avec beaucoup d'artistes, une bonne dizaine sur deux jours. L'ouverture des portes le vendredi 10 juillet, c'est à quelle heure?
0: 17h30, et le samedi 18h30. Pour les billets, c'est www.lavoirenfait.fr. La billetterie est sur notre site internet, et il y aura une billetterie sur place, mais attention, ce sera majoré, donc n'hésitez pas à prendre les préventes, c'est important.
1: Et donc les réseaux sociaux aussi, Facebook ou encore Insta, pour découvrir des images des précédentes éditions et puis voir ce qui va se passer là dans quelques semaines.
0: Exactement, le Lavoir en fait, Insta et Facebook.
1: Merci Lucile.
2: Merci.
1: Et merci Guillaume d'être passé une nouvelle fois sur IDFM Radio.
0: Avec plaisir, merci beaucoup.

Le récap de la semaine de la matinale se poursuit dans un instant avec un petit retour sur la dernière édition du concours Bulle de mémoire, les arts et la guerre.

0: Chloé, bonjour.
1: Bonjour.
0: De l'ONAC VG, ça y est, c'est la fin du grand concours Bulle de mémoire, 12e édition. Nous sommes ici à l'Académie des cours, où les jeunes participants ont pu recevoir donc des cadeaux et surtout un diplôme. Ça a été quand même intense de sélectionner toutes ces planches de BD. Ça a duré plusieurs mois et énormément de collégiens, lycéens ont participé aussi à ce concours. On rappelle combien de lycées et de collèges ont participé en gros sur toute la France.
1: Alors sur toute la France, j'ai pas forcément les chiffres, hein, forcément, parce que nous on est vraiment concentré sur la région du coup Île-de-France, mais sur cette région on a reçu en tout 66 propositions, une grande majorité de propositions en groupe et puis une quinzaine même de propositions en solo et on a récompensé voilà toutes ces catégories à la fois en groupe et solo sur cette effectivement 12e édition aujourd'hui 8 juin à l'Académie Delcourt.
0: Je disais c'est la fin, c'est pas tout à fait la fin puisque après il y aura le concours sur le plan national,
1: hein. Oui, tout à
0: donc
1: fait.
0: Ils remettent en quelque sorte ceux qui ont gagné aujourd'hui leur prix et pourquoi pas en gagner un second lors du concours national qui aura lieu quand, Chloé?
1: Effectivement, le concours ne s'arrête pas là. Il va y avoir un jury national qui se réunit tout prochainement le 10 juin, du coup dans 2 jours, avec les premiers prix de toutes les catégories et de chaque région qui vont remonter effectivement au national. Et donc, il y aura de nouveau un jury qui sera chargé de définir et de classer justement ces propositions pour obtenir un nouveau classement et potentiellement obtenir un nouveau prix.
0: Et très bonne nouvelle, puisqu'à la fin de la cérémonie, vous avez pu annoncer aussi une 13e édition avec la thématique sur la marine, puisque c'est les 400 ans de la marine.
1: Exactement.
0: On a fêté ça d'ailleurs ce week-end à l'Isle-Adam, sur le Val d'Oise.
1: Exactement, on y était avec Emma Coutin en proposant un stand.
0: Moi, j'y étais pas, mais bon, j'ai relayé l'information.
1: Mais oui, c'était l'occasion notamment de présenter le concours Bulle de mémoire, effectivement, dont la 13e édition sera consacrée à la mer, en écho aux 400 ans de la marine, avec une thématique dont l'intitulé est très exactement « À feu et à flot, la mer dans les guerres contemporaines ».
0: Bravo à qui nous sommes avec
1: Adélaïde.
0: Bonjour Adélaïde.
2: Bonjour.
0: Présente-toi, ton âge, d'où tu viens.
2: Bien, je m'appelle Adélaïde Strich, j'ai 17 ans et je suis en terminale au lycée militaire de Saint-Cyr. Voilà, et j'ai participé à cette édition du concours Bulle de mémoire dont j'ai gagné le premier prix solo et je suis très heureuse.
0: Bravo, félicitations. Elle n'est pas toute seule, elle est accompagnée en plus.
1: Mais oui. Et bien
0: elles vont pas faire leur timide, elles vont parler au micro.
1: Je pense pas.
0: Bonjour, présentez-vous.
3: Bonjour, alors je suis l'adjudant Morgane, je suis chef de section au sein du lycée militaire de Saint-Cyr. Et j'ai accompagné Adélaïde sur le projet Bulle de mémoire. C'est un projet qui me tenait à cœur parce qu'en fait il permettait de faire le lien entre nos armées, notre passé, notre présent et Adélaïde de par son projet représente le futur et le devoir de mémoire que la jeunesse se doit de garder et de conserver.
0: Et vous tenez entre vos mains les planches, hein, de cette BD qui s'appelle
3: Alma ou le rêve de paix.
0: Et ça parle de quoi principalement? C'est toi qui vas nous dire ce que tu as imaginé, comment tu as produit ces 2 pages de BD. Hein.
2: Donc c'est une BD de 5 planches.
0: Ah, il y a 5 planches, pardon.
2: Oui, ça,
0: là, il y en a que 2.
2: Une partie a été gardée pour le cadre.
0: Oui, ça rentrait pas, c'est pour ça.
2: Oui, c'est pour ça. C'est l'histoire d'une artiste fictive qui ferait de la résistance entre guillemets contre le terrorisme et ce qu'on peut trouver en au Liban. Et donc ça se situe. Elle est accompagnée par des militaires du l'OPEX au Liban, donc dans le cadre de la mission de l'ONU au Liban. Et on va découvrir son histoire, la manière dont elle va être menacée et à la fin quand l'OPEX va partir, elle va finir assassinée, mais son œuvre reste et c'est un peu une prière pour la paix dans le monde, tout en se rappelant du sacrifice de ceux qui ont participé.
0: Malheureusement, ça fait encore écho aujourd'hui à l'actualité. C'est pour ça que tu as choisi justement cette jeune femme de la mettre en lumière.
2: J'étais tombée sur un article qui parlait du fait que cette mission au Liban va bientôt disparaître et les régiments ne vont plus être envoyés. Et ayant moi-même un père frère qui a participé à une OPEX au Liban. Je me suis sentie très concernée et ça m'a donné de l'inspiration pour faire une BD pour parler de ces gens là-bas et des militaires français qui partent au Liban pour les aider.
0: Présente-nous aussi la personne qui est à ta gauche.
2: La personne qui est à ma gauche, c'est la PD du lycée militaire.
0: Bonjour.
1: Bonjour, donc la P2, P2 c'est-à-dire proviseur adjoint.
0: Merci.
1: En lycée militaire, pardon. Et franchement, ça fait du bien de représenter tout ça avec beaucoup de fraîcheur. La bande dessinée permet ça en tout cas. Et c'est un vrai bonheur de découvrir toutes ces planches, donc bravo à elle.
0: Adélaïde, tu veux en faire ton métier ou pas?
2: Pas du tout. Moi, j'ai eu les résultats Parcoursup cette semaine et je vais aller en prépa littéraire. Mais je vais continuer de dessiner à côté parce que c'est vraiment quelque chose qui me tient beaucoup à cœur.
0: Tu te souviens qui t'a annoncé que tu avais gagné un prix dans le cadre de ce concours Bulle de mémoire?
2: Ça a été annoncé aux couleurs le matin du lycée et malheureusement c'était le matin de ma JDC, donc j'étais pas présente au lycée. C'est mon frère qui m'a raconté quand il est revenu à la maison le soir.
0: Et quelle a été un peu ta réaction? Ton frère est plutôt blagueur ou non? Quand il dit des choses, il est sérieux?
2: Non, il avait l'air sérieux, donc je l'ai cru, mais j'avoue que j'étais très surprise parce que j'y croyais pas vraiment. Et surtout, j'étais très fière. Et voilà. Mais j'ai quand même demandé confirmation.
0: Tu as gagné des cadeaux. Qu'est-ce qu'il y avait dans ton sac, dans ton tote bag? Elle a même pas regardé.
2: Non, je n'ai pas vraiment regardé.
0: Il y a peut-être de l'argent, un chèque.
2: Oui. Il me semble que ce sont des livres.
0: Il y a des BD, des livres. Qui parle de la guerre, l'art invisible. Donc ça, c'est certainement pour apprendre à faire de la bande dessinée, non? Des techniques de bande dessinée, en tout cas.
2: Oui.
0: Et là, tu as une carte cadeau.
2: Oui, carte cadeau.
0: C'est quoi la valeur?
2: 1750.
4: 50 euros.
0: C'est bien 50 euros. Qu'est-ce que tu vas faire avec, tu sais?
2: Sûrement acheter du matériel pour dessiner.
0: Pas de livre, juste du matériel pour dessiner.
2: J'ai beaucoup, beaucoup de livres à la maison. Mais si l'occasion se présente, peut-être un livre aussi. Mais je pense que j'ai plus besoin de matériel pour l'instant.
0: Tu utilises quel type de support, justement? Quel type de matériel pour confectionner tes dessins et cette BD Alma ou le rêve de paix?
2: Moi j'aime beaucoup dessiner au papier directement avec un crayon. Je dessine tout au long de la journée comme ça. Et par contre pour les couleurs, je préfère dessiner graphiquement. C'est une technique que j'ai découvert plutôt récemment, donc j'apprends encore. Et j'ai une tablette graphique pour ce faire. Et voilà.
0: Merci à vous trois, félicitations.
3: Merci.
0: Bel été maintenant, bonnes vacances.
2: Merci beaucoup.
0: Presque, ça se rapproche.
1: Il y a le bac à passer.
2: Encore le bac la semaine prochaine.
0: Ah d'accord, donc croque.
2: Oui.
0: Et ça devrait bien se passer.
2: Oui, j'espère.
0: Si là, tu as déjà gagné un prix, tu devrais avoir une mention d'ici quelques semaines.
2: J'espère, j'y compte bien.
0: Merci encore Chloé, bravo, félicitations. Il y a chaque année aussi un renouvellement, d'autres établissements qui s'inscrivent. Le bouche à oreille fonctionne bien?
1: Oui, bien sûr. On a évidemment des partenaires qui s'engagent chaque année à nos côtés et qu'on remercie encore une fois chaleureusement. Et puis, on a celles et ceux qui nous rejoignent en cours de route parce que la thématique fait écho à leur collection, à leurs ressources et que ça fait sens aussi pour eux d'y participer dans un esprit de réciprocité aussi pour faire connaître les ressources des uns et des autres.
0: Un devoir de mémoire. Un devoir de transmission aussi, pour ne jamais oublier.
1: Oui, j'allais dire plutôt un travail de mémoire et de transmission, effectivement, qui est très précieux et qui permet de sensibiliser encore et toujours aux enjeux de la mémoire autour des conflits contemporains. Et bon. Puis, on compte bien sûr sur IDFM Radio l'année prochaine.
0: Bien sûr, toujours présent, toujours au taquet.
1: Bien sûr.
0: Le NACVG, le site internet pour en savoir davantage, sur les réseaux sociaux aussi.
1: Oui, tout à fait. On peut toujours taper concours bulle de mémoire sur internet. On trouvera très facilement les informations et toutes les modalités d'inscription pour cette nouvelle édition.
0: Merci Chloé, merci aussi à Emma, voilà, Emma Coutin,
1: binôme, bien sûr,
0: qui est venue aussi à la radio. Bravo.
1: Merci.
0: Et rendez-vous à la rentrée.
1: Merci à IDFM Radio pour sa présence tout au long de l'année et pour ses moments partagés, toujours très chaleureux.
0: C'était intense.
1: Ça l'était.

0: Bon week-end encore une fois, merci d'avoir été à l'écoute du récap de la semaine de la matinale depuis 7h. Rendez-vous la semaine prochaine.
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0: Bonjour à toutes et à tous. Bienvenue dans notre balade musicale. J'espère que vous allez bien après cette vague de chaleur. Je suis ravi de vous retrouver en ce samedi matin. On est ensemble pour une heure de musique jusqu'à midi. Au programme, des nouveautés de styles très divers et variés, de Handel à Philip Glass, en passant par Britten, Boccherini, Szymanowski et Robert Schumann.
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0: La pianiste Célia Onetto Ben Saïd annonce cette année un double projet discographique sur Philip Glass. Le premier volet, Philip Glass Echoes, propose une série de pièces originales et de transcriptions de musique d'opéra et de films, et se veut le reflet des diverses facettes du compositeur issu de la culture new-yorkaise où s'établirent les fondements du minimalisme musical. Voici Opening Piece, introduction à un cycle de 6 morceaux qui constituent Glassworks.

La musique envoûtante de Phil Glass, sous les doigts de Celia Onetto Ben Saïd, extrait de son album Philip Glass Echoes, qui sort sous le label Mirare. Celia Onetto Ben Saïd participe dès ses débuts au succès du projet initié par la violoncelliste Héloïse Luzzatti, avec la publication sous le label La Boîte à Pépites de disques consacrés aux compositrices comme Charlotte Sohi, Rita Stroll, Marie Jaël et Jeanne Leleu, et aussi au festival Intemporel qui se déroule dans des lieux emblématiques du Val d'Oise. La sixième édition, qui a débuté le 5 juin à l'abbaye de Maubuisson, va s'achever ce week-end au domaine régional de Villarceau. Au programme, deux concerts. Aujourd'hui à 17h30, Nuit américaine. Celia Onetto Ben Saïd partagera la scène avec Agathe Perra soprano, Manon Galli et Raphaël Moreau violon, Léa et Nino alto, Héloïse Luzzatti violoncelle et Théo Fouchenret piano, dans un programme en deux parties de musique de la côte ouest et de la côte est des États-Unis, avec entre les deux un apéritif partagé dans le jardin du domaine. Et demain à 17h, concert de clôture, Chicago, voix et musique afro-américaine avec la mezzo Marie-Lou Jacquard et toujours les mêmes musiciens de premier plan, Manon Galli, Raphaël Moreau, Léa et Nino, Héloïse Luzzatti, Théo Fouchenret et bien sûr Celia Onetto Ben Saïd. Il y aura du spiritual et de la musique de chambre. Revenons maintenant au disque de Celia Onetto Ben Saïd, consacré à des pièces de Philip Glass, qui a écrit de nombreuses partitions de films. Pour le drame psychologique The Hours de Stephen Daldry, le compositeur a livré l'une de ses plus grandes réussites.

0: La musique de Phil Glass pour le film The Hours, extrait de l'album Ensorcelant de Celia Onetto Ben Saïd, paru chez Mirare. La pianiste sortira prochainement le second volet de son anthologie avec l'intégrale des études de Phil Glass, un corpus de référence du répertoire pianistique contemporain. Nous en reparlerons bien sûr.
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0: Au pupitre du Philharmonique de Monte-Carlo, le chef américain Lawrence Foster célèbre le Britannique Benjamin Britten de très belle manière avec les variations et fugues sur un thème de Purcell dont on écoute le thème, une variation et la fugue finale.

Nous écoutions trois extraits des Variations et Fugues de Britten sur un thème de Purcell en balade musicale sur IDFM Radio. Lawrence Foster dirigeait avec beaucoup de maîtrise le Philharmonique de Monte-Carlo, très à son avantage dans cette célèbre partition. Le disque sorti sous le label Alpha Classics propose également les Illuminations, un cycle de mélodies sur des poèmes de Rimbaud. La soprano Julie Roset offre une interprétation charmeuse du poème antique soutenu par l'écrin des cordes du Philharmonique de Monte-Carlo. Merci.

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1: Le pianiste polonais Zimon Nering allie clarté et sonorité poétique. Son nouvel album, consacré à Karol Szymanowski, révèle un artiste qui, au-delà de sa virtuosité spectaculaire, réfléchit à la tradition tout en la repensant de manière affranchie. La symphonie concertante numéro 4, qui est en fait un véritable concerto pour piano, combine de manière très originale romantisme tardif, impressionnisme et influence folklorique. L'Orchestre symphonique national de la radio polonaise, sous la direction de la New-Yorkaise Maryn Elsop, est en connexion totale avec le pianiste. Le final est d'un entrain extatique dont le rythme explose avec de plus en plus de vigueur.

finale de la bouillonnante symphonie numéro 4, un véritable concerto pour piano avec Simone Nering et l'orchestre symphonique national de la radio polonaise sous la baguette de Marin Elsop. Simone Nering a choisi 10 mazurkas parmi les 20 de l'opus 50 de Karel Szymanowski. Ce sont des miniatures de la pleine maturité du compositeur qui sont d'une réelle complexité rythmique avec un langage harmonique sophistiqué. Voici la 6e mazurka.

0: Mazurka numéro 6 de Karol Szymanowski par le jeune pianiste polonais Simon Nering, extrait d'un album très accompli sorti sous le label Rubicon qui met en lumière le génie du compositeur polonais dont la musique oscille entre tradition et modernité.
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0: L'exploration des leaders de Schubert par le baryton Samuel Hasselhorn et le pianiste Amiel Bushakiewicz continue d'émerveiller avec leur nouvel album mettant un focus sur l'année 1826. Héritier des grands barytons allemands comme Dietrich Fischer-Dieskau et Matthias Goerne, Samuel Hasselhorn fait valoir ses moyens immenses et son art du phrasé, passant du murmure intérieur à l'intensité la plus sombre. Des ombres planent dans l'interprétation du lied « Im Frühling ».

0: Le baryton Samuel Hasselhorn et le pianiste Ariel Bushakiewicz dans un lied, c'est-à-dire une mélodie de Schubert. Extrait d'un disque magnifique qui fera date, sorti chez Harmonia Mundi et qui a remporté un diapason d'or.
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0: Luigi Boccherini, originaire de Lucques en Italie, également violoncelliste et considéré avec Joseph Haydn et Wolfgang Amadeus Mozart comme l'un des plus importants compositeurs de musique de chambre pour cordes de la seconde moitié du XVIIIe siècle. Ses six quatuors de l'opus 22 datent de 1775. Le concerto 1700, qui joue sur des instruments montés à l'ancienne, a enregistré ses six joyaux sur le label espagnol 1700 Classics. Écoutons le premier des deux mouvements du numéro 1, un allegro molto.

0: La musique de Luigi Boccherini sur IDFM Radio. Quatuor numéro 1 de l'Opus 22 par le Concerto 1700. Un disque témoignant des qualités d'inspiration mélodique et de la densité de l'écriture du compositeur italien.
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0: Le grand pianiste argentin Nelson Gerner, enregistré en concert à Liège en Belgique, nous séduit par sa poésie et son lyrisme déployé dans un programme autour des variations et des danses. Dans la chaconne de Handel, pensée pour le clavecin, Nelson Gerner dévoile une multitude de nuances et d'articulations dans un jeu d'une belle vitalité.

C'était les 8 premières variations de la Chaconne de Händel par Nelson Gerner, extrait d'un disque formidable sorti chez Alpha Classics qui a été récompensé par un diapason d'or. Nelson Gerner nous offre ensuite l'un des chefs-d'œuvre du romantisme germanique avec les Davidsbündler Tänze opus 6, les danses des membres de la confrérie de David, composé par Robert Schumann en 1837, au moment de ses fiançailles avec Clara Wieck, la fille de son redoutable professeur de piano. De cette suite de 18 pièces, écoutons les 4 premières dans lesquelles le pianiste argentin nous enchante.

Robert Schumann sous les doigts de Nelson Gerner, c'étaient les premières pièces des Davidsbündler Tänze que l'on aurait envie de vous faire écouter dans leur intégralité. Elles sont extraites d'un disque superlatif sorti sous le label Alpha Classics qui s'achève sur une délicieuse paraphrase du beau Danube bleu de Johann Strauss fils par le compositeur né en Pologne Adolf Schulz Evler. Nous venons de refermer notre balade musicale avec Robert Schumann. Merci à Erwan à la technique. Je vous donne rendez-vous demain dimanche à 11h et d'ici là, restez à l'écoute des programmes de IDFM Radio.

0: Bonjour à toutes et à tous, c'est Christelle au micro des Secrets de la Servante sur IDFM Radio. Cet été, je vous propose des rediffusions pour mettre à l'honneur des artistes qui jouent au Festival of d'Avignon du 4 au 25 juillet et qui sont passés dans l'émission pendant l'année. Si vous êtes dans la région, n'hésitez pas à aller les voir et faites-moi signe car j'y suis aussi. Je vous souhaite un bel été et vous donne rendez-vous à la rentrée. Bonjour à toutes et à tous et bienvenue dans les secrets de la servante sur IDFM Radio, l'émission qui donne la parole à celles et ceux qui font vivre la culture. Notre invitée du jour s'appelle Sarah Adjou. Juste le temps d'enregistrer l'émission, elle s'est échappée du Centre des Arts d'Enghien-les-Bains où elle est actuellement en résidence. Sarah est danseuse et chorégraphe et elle va tenir la scène du Centre des Arts dans quelques jours avec son spectacle Revue dont elle va nous parler aujourd'hui. Sarah, bonjour et bienvenue.
1: Merci, bonjour.
0: Alors, avant de rentrer dans le vif du sujet et pour bien comprendre la situation, on va expliquer à nos auditeurs ce qu'est une résidence d'artiste parce que souvent, il y a un petit malentendu. Donc, ce sera notre capsule des clés des planches aujourd'hui. Alors, quand on dit qu'un artiste est en résidence, il n'est pas en vacances, mais au contraire, dans une étape clé de travail pour concrétiser son projet artistique. C'est un moment de recherche et de création d'un spectacle. C'est encadré et défini par une circulaire du ministère de la Culture, hein, c'est relatif au soutien d'artistes et d'équipes artistiques. Et concrètement, c'est quoi ? Eh bien, c'est la mise à disposition d'un lieu et de moyens financiers, techniques et humains qui vont avec, en fonction du projet, sur une période plus ou moins longue, de quelques jours, semaines, ou parfois quelques années, hein, dans le cadre d'un accompagnement global d'artistes. Et, eh bien, qu'est-ce qu'il se passe ? Pendant cette résidence, il y a des ateliers, des expérimentations, des recherches, des propositions, des échanges. Enfin, chaque journée est intense et elle s'accompagne souvent de rencontres avec les publics, notamment à la sortie de résidence où les artistes dévoilent au public le fruit de leur travail. Alors, revenons à Sarah maintenant. Sarah, tu es en résidence de création avec la compagnie Yasaman au Centre des Arts d'Enghien-les-Bains pour le spectacle Revue.
1: Exact.
0: Alors pour ceux qui connaissent pas le Centre des Arts, c'est un pôle de création, de diffusion et de résidence artistique. Ils soutiennent beaucoup d'artistes. Il est reconnu scène conventionnée d'intérêt national art et création pour les écritures numériques et le spectacle vivant par le ministère de la Culture. Alors, tu es en résidence pour combien de temps et qu'est-ce que tu y fais ? Raconte-nous tout ce qui s'y passe.
1: Alors, donc oui, je suis en résidence cette semaine, donc pour une semaine, avant donc la date qui va être jouée du spectacle Revue mardi prochain au Centre des Arts d'Enghien. Donc là, c'est la dernière résidence du projet. Donc on est vraiment sur une résidence de finalisation. Le spectacle a déjà joué, donc en février dernier pour le Festival Suresnes Cité Danse, qui a été un des principaux partenaires du spectacle. Donc une résidence, effectivement, c'est un temps de travail avant tout, c'est les temps de création qui vont s'étaler sur, bah là pour Revue ça a été sur une année, donc j'ai eu des temps de recherche seul, donc en studio, où j'ai aussi accueilli des classes, avec qui j'ai aussi monté des projets où je les ai fait danser, donc ils sont venus, ils ont observé là où j'en étais au début, puis au milieu, puis après à la fin, donc lors de sortie de résidence, donc j'ai eu des jeunes qui sont passés, puis parfois c'est ouvert à tout public, donc en fait c'est un peu inviter le public à venir en studio, là où on travaille, leur ouvrir les portes de notre bureau, quoi.
0: Et leur faire découvrir les étapes de la création du spectacle.
1: En fait. Exactement. En fait, après une résidence, un spectacle, moi par exemple, j'étais en résidence à Suresnes. Là, je suis en résidence à Enghien-les-Bains. J'ai été résidence dans le sud-ouest. Donc, j'étais en résidence avec le même projet à plein d'endroits différents. Et donc, on m'accueille pour une durée déterminée. En général, c'est une semaine. Et après, j'ai aussi été en résidence avec les scénographes, puisqu'il y a un petit peu de scéno. Donc là, on a expérimenté, on a cherché, j'ai dansé avec eux, ils ont construit, parce que c'est une structure qui est métallique. J'ai été en résidence avec mon éclairagiste, donc plutôt sur la fin où le spectacle est déjà relativement finalisé, donc on va créer les images et intensifier tout ça avec donc la lumière, donc tout ce travail de lumière qui va là se faire dans une boîte noire ou dans un théâtre, donc ou conditions spectacle quoi, pour créer en fait toute l'ossature de la lumière et les moyens dont on a besoin et comment reproduire les images qu'on a envie d'avoir. Et en résidence de création musicale, puisque Revue a eu une création musicale, donc une musique originale. Donc j'ai eu 2 semaines de recherche avec Marianne Orlovski, qui est chanteuse, comédienne, et qui a été meneuse de Revue, donc Revue de cabaret, sur les spectacles sur lesquels j'étais interprète en tant que danseuse. Donc là, j'ai travaillé avec elle d'une manière... On casse, on va dire, les codes de la revue, mais en même temps, on se base dessus. Et on a joué avec la voix, donc pour construire tout ça ensemble. Et ensuite est venue des résidences de création musicale avec un compositeur qui s'appelle Romain Vasset. Donc on a enregistré Marianne, qui n'est pas au plateau avec moi, mais qui est enregistrée. On a composé la musique avec Romain à partir d'inspiration de musique emblématique du music hall, de la revue, en même temps avec mon approche contemporaine, puisque l'idée de revue, en fait, c'est de créer un spectacle plus contemporain qu'une revue traditionnelle de cabaret et de déconstruire la revue tout en gardant son essence. Voilà tout ce qu'on fait en résidence, donc on fait beaucoup de choses.
0: Donc différentes étapes et à chaque fois avec un but bien précis. Tu nous as dit la musique, la lumière, la réflexion, la création, etc. Ok, et donc là, comme tu nous as expliqué, c'est la dernière résidence en Guerre-les-Bains là. C'est une résidence de finalisation et juste après, on a une représentation publique du spectacle qui va avoir lieu mardi soir. Donc le mardi 14 octobre à 20h, c'est une soirée qui va durer 1h30 avec entracte, et c'est un plateau partagé, ce qu'on appelle un plateau partagé de danse. Donc en première partie, il va y avoir F88 de Emmanuel Soum, qui est présenté par la compagnie Maison M, et ensuite Revue, dont tu es la chorégraphe et l'interprète.
1: Exact.
0: Seul sur le plateau. C'est une création 2025, du coup, de la compagnie Yasaman. Ça dure une quarantaine de minutes. Et tu y mêles la danse contemporaine et le cabaret, d'où le nom Revue.
1: Exact.
0: Ok, donc jusque-là, j'ai un sans faute. on va peut-être reparler de la musique, parce que c'est partie prenante de ton spectacle, vu que tu ne parles pas, tu danses, donc c'est visuel, avec de la lumière qui habille et forcément de la musique qui habille le spectacle. Alors, pour plonger tout de suite dans l'univers du spectacle, on va peut-être écouter un morceau musical. Qu'en pensez-vous ?
1: Avec grand plaisir.
0: Allez, on se retrouve juste après.

0: retour sur le plateau des Secrets de la Servante sur IDFM Radio. Vous venez d'entendre un morceau musical du spectacle de danse Revue qui va se jouer au Centre des Arts d'Enghien-les-Bains ce mardi à 20h. Et nous sommes en présence de Sarah Adjou pour en parler. Alors, ce morceau musical, on y entend plein de choses. On y entend des silences pour le coup. On y entend de la parole, on y entend forcément de la musique, et puis diverses références. Est-ce que tu peux nous en parler ?
1: Oui. Alors, donc, ce morceau, il arrive à, on va dire que c'est le deuxième tableau de la pièce. Donc, quand je dis tableau, c'est
0: deuxième moment de la pièce.
1: Deuxième moment, voilà, deuxième morceau. Bah, c'est une pièce en fait où, enfin, je sors pas du plateau, c'est en continu. Il y a une évolution sur le personnage qui, voilà. Donc l'idée c'était aussi d'avoir une évolution sur le rapport que j'ai à cette voix qui m'accompagne du début à la fin, qui est la même voix. Donc la voix de Marianne Orlovski, comme je disais tout à l'heure, qui a aussi été meneuse, donc qui connaît de Revue. Donc c'est-à-dire là, c'est la chanteuse danseuse principale du spectacle de Revue. La meneuse et donc qui est aussi comédienne et danseuse, qui a aussi joué sur des pièces comme Chicago, les producteurs, voilà. Donc elle a aussi une expérience de la scène pour ce qui est de la comédie musicale. Donc c'était un peu de réunir tous ces univers là c'est une excellente chanteuse, donc à travers toute la gamme qu'elle peut avoir et en même temps de l'amener sur de la recherche un peu que ça puisse être drôle, que ça puisse être surprenant, que ça puisse être de l'ordre du bruitage. Donc ce qu'on a fait avec Romain Vassé, donc le compositeur aussi, c'est qu'on l'a enregistré, elle, on a enregistré des bruits, on a enregistré des bruits qui nous réfèrent à la revue, donc des talons, des rires,
0: oui.
1: Tout ce qui va animer en fait ça, le son du public.
0: Et puis il y a des respirations aussi.
1: Des respirations, quelque chose aussi qui va amener à cette dimension plus contemporaine de mon travail, qui va être plus introspectif, de l'ordre de ce personnage que je veux construire qui vit cette évolution là. Donc on a fait tout un temps de recherche, donc en résidence, qui nous permet de faire ça, on garde ça, on jette ça, on pousse plus loin ça, on modifie là, on part peut-être un peu trop loin, ou alors justement c'est une bonne chose, et donc ça nous permet d'avoir un spectacle assez bien construit, en tout cas sur la dimension qui était hyper importante pour moi de mon rapport en tant que personnage, donc le corps qui est au plateau, à cette voix. Voilà. Et aussi que cette voix, elle aborde chaque tableau de la revue d'une certaine manière par rapport à ce qu'il retranscrit. Donc on va avoir de la mélancolie, du romantisme, quelque chose de très affirmé, avec des morceaux qui peuvent faire penser genre à Chicago par exemple.
0: Oui.
1: Donc de femmes un peu fatales ou alors plus fragiles, de quelque chose de très onirique qu'on peut avoir dans la revue avec les paillettes, l'émerveillement, les plumes. Voilà, donc il y a quelque chose de l'ordre de l'élévation de l'oiseau, de l'envolée. Donc voilà, il y a plein, il y a aussi quelque chose d'assez coquin ou sexy par moment. Donc il y a plein de choses. Il y a de l'ordre aussi du jeu ou du ridicule, enfin dans l'excès en fait, pas mal d'excès. Et c'était comment est-ce qu'on fait un solo, parce qu'il y a beaucoup de monde dans les revues,
0: oui.
1: Avec une seule voix aussi, et réunir tout ça grâce à Romain aussi qui a composé autour de cet univers, qu'il a découvert sur la créa parce qu'il n'avait jamais vu de revue, mais qui a aussi un panel très très large et varié, mais qui rejoint l'esthétique vers laquelle je tends sur mes pièces.
0: Alors tu as répété que c'est un solo, justement c'est quand même important dans ton spectacle.
1: Mm-hmm.
0: Et justement Aurore Maîtret nous a rejoint. Bonjour Aurore. Qui est également danseuse et qui fait partie de la compagnie Yasaman, et qui, elle, a un regard extérieur sur le spectacle. Alors, qu'est-ce qu'un regard extérieur ?
2: Regard extérieur, / répétitrice d'ailleurs. Regard extérieur, ça permet à Sarah d'avoir un certain recul par rapport à ce qu'elle propose elle au plateau. Étant donné qu'elle est directement sur scène, elle n'a pas la distance peut-être nécessaire parfois. Du coup, moi, je vais venir sur certaines périodes ou sur des résidences différentes, donner mon retour, lui dire ce qui fonctionne sur moi ou ce qui ne fonctionne pas, sur ce qu'elle propose ou parfois aussi, parce que Sarah est une personne qui est donc très très créative et donc qui peut aussi arriver avec des idées à toute balle, dynamiques de plein de choses et du coup en fait venir consolider ce qu'elle veut dans ses propositions et en même temps rendre ça plus lisible par le mouvement, essayer de venir parfaire le mouvement purement chorégraphiquement. Voilà, ça sert à tout ça.
0: Oui, extérieur. Parce que la difficulté d'être seule en scène, c'est que bah, justement, on est seule en scène et en plus tu as, donc toi, Sarah, la casquette de la chorégraphe et de l'interprète, donc tu ne peux pas voir en même temps que tu fais les choses, tu ne peux pas voir ce que ça rend. Donc tu as forcément d'autant plus besoin de regard extérieur sur ton travail.
1: Complètement, surtout pour ce projet qui balaye beaucoup d'univers différents que j'ai traversé tout au long de ma carrière d'interprète. Et donc je me suis entourée de... Enfin, j'ai ciblé en fait des personnes avec qui j'avais envie de travailler sur en tant que regard extérieur. Bon, après avoir eu un gros temps de recherche seule en studio et d'avoir construit la trame, je me suis dit bon, ok, maintenant pour pousser chaque tableau dans l'intention dans laquelle je veux, il faut que quelqu'un voit et me fasse un retour. Et donc pour ça, je vais faire appel à des personnes de confiance parce que il faut quelqu'un qui connaisse mon travail, qui connaisse mes intentions, qui les comprenne et qui puisse les diriger dans la bonne direction. Je travaille aussi avec une dramaturge, donc qui permet aussi de pousser les inspirations et les références et la cohérence du spectacle pour qu'il y ait une dynamique correcte pour le spectateur. Et en fait, ce que moi je vais ressentir dans le corps, des longueurs ou de l'épuisement ou alors de l'ennui comme s'il n'y avait pas assez alors qu'il y a trop, etc. Ben en fait, c'est mes regards extérieurs spectateurs qui vont aussi m'aider à faire cette courbe de dynamique pour que le spectacle soit bien pour le public, quoi.
0: Oui, parce que c'est pas ce que tu ressens toi dans ton corps, c'est pas forcément ce que ressent le spectateur en regardant le spectacle.
1: Exactement. Et donc ce qui est génial avec Aurore, c'est que bah, déjà elle connaît mon travail à travers le corps en tant que danseuse, puisqu'elle a fait partie du cast de ma première création Chaos, entre autres. Et elle m'a aussi assisté sur ma deuxième création Sonar, et elle a aussi fait partie d'un projet de court-métrage Silo. Bon, voilà, elle m'accompagne tout au long de cette carrière de chorégraphe avec la compagnie SAVAN. Et donc elle connaît ça par le corps, elle a aussi vu différentes étapes de mon travail et l'évolution, et elle connaît aussi ce parcours que j'ai donc en tant que danseuse de revue, ce qui n'est pas du tout évident quand on voit le reste de mon travail. Mais en fait, revue, c'était un souhait profond depuis toujours de faire un parallèle entre la danse contemporaine et le cabaret, enfin en tout cas un mix sur un spectacle, mais il a fallu déjà créer quelques spectacles avant pour pouvoir... être assez affirmée dans le milieu et faire cette proposition. Donc en fait, Caroline Ocelli, qui est la directrice du théâtre de Suresnes, m'a suivie dans ce projet, les yeux fermés, on va dire, pour que je puisse faire donc ma première au théâtre de Suresnes, Jean Villard, et qui m'a également accueillie et coproduit pour ce projet-là. Et donc Aurore est venue régulièrement. Donc ça, c'est ça aussi qui est cool, c'est d'avoir vu différentes étapes pour avoir, comme tu disais,
2: un regard neuf, voilà. Oui, tout en étant pas trop présente non plus, justement pour le garder et pour pouvoir ramener moi. Voilà, je sais pas, cette nouveauté sur ce qu'elle propose. Si je suis là tout le temps, forcément, moi non plus, au bout d'un moment, j'aurai plus de recul. Et puis, elle a besoin de chercher aussi, elle a besoin de ces moments, elle, toute seule, pour pouvoir poser ces choses et ensuite les proposer et savoir si oui ou non ça va dans le bon sens, ou en tout cas dans le sens où elle souhaite aller, et savoir si ça fonctionne. Et ensuite, voilà, venir ramener de la précision, etc. Voilà.
0: Oui, parce que être regard extérieur, c'est en aucun cas prendre des décisions pour l'artiste ou pour
2: la suite du spectacle. Non, absolument pas. S'il y a quelque chose, en tout cas au niveau de la trame, à changer, comme elle l'a dit précédemment, ce sera probablement lors de conversations avec sa dramaturge, où elles vont venir justement toucher au fil conducteur de ce qui joue sur scène. Mais en tout cas, Sarah, ses idées sont là, et moi, même chorégraphiquement, je n'interviens pas du tout. C'est juste lui dire là ça irait mieux sur tel accent ou là quand il y a la lumière à ce moment-là je te verrais bien faire ça, peut-être accentuer ça, mais Sarah a ses idées et à chaque fois c'est voilà venir encore plus au plus près de son envie et de ce qu'elle souhaite traverser elle avec ce personnage là dans Revue.
1: Ok. En fait, Revue, c'est plein de personnages.
0: Ah,
1: c'est une.
0: Tu es plusieurs.
1: Je suis plusieurs, exactement, parce que la revue, c'est plein de personnages. On a les plumes, on a, comme je disais tout à l'heure, l'émerveillement, la mélancolie, on a les paillettes, on a, plein de choses. Et donc c'est, et ça va très vite. C'est-à-dire que c'est des changements de costumes très rapides. C'est des spectacles qui peuvent être très challengeants. Et notamment au niveau de l'interprétation et de la théâtralité, c'est-à-dire que cling cling, il y a un côté un peu schizophrène de je te fais rire, je te fais pleurer. Donc
2: c'est formidable parce que je me permets de te couper les ondes, parce que même moi quand je suis en studio, je l'ai ce truc, je ris et d'un seul coup je suis touchée de ce qu'elle propose et la manière dont c'est construit en tout cas, c'est il n'y a pas le cortex préfrontal qui va venir où je vais me questionner, me dire mais qu'est-ce qui est en train de se jouer. Non, je la suis de A à Z et son personnage évolue, on est avec elle quoi, vraiment. Voilà.
1: C'est génial.
0: Oui. En direct. Allez.
1: Et donc en fait, l'idée d'avoir plein de regards extérieurs différents sur ce projet, parce que c'est pas évident en général quand il y a une proposition qui se déploie sur une création. Sur mes autres créations, en tout cas, je vais avoir peu de regards extérieurs pour qu'ils suivent vraiment la création et qu'on ne s'écarte pas du propos. Là, justement, chaque tableau s'écarte du propos du tableau d'après.
0: C'est la base.
1: Donc, j'ai travaillé avec une danseuse qui a été au Lido longuement. J'ai travaillé avec des personnes qui vont plus être sur ce qu'on appelle du floor work, du travail de sol. J'ai travaillé avec des personnes qui vont travailler avec des talons ou du tango que je fais. Je fais aussi partie d'une compagnie de tango. Donc j'ai un tableau de tango, donc il y a plein d'univers différents qui se mélangent et donc là avec Aurore on travaille sur la globalité aussi de la pièce parce que Aurore est aussi comédienne et donc d'être sur une justesse d'interprétation et voilà de comment est-ce que j'ai tout le temps le public avec moi et voilà.
0: Et dans le spectacle il y a une structure sur scène.
1: Oui.
0: Est-ce que tu peux nous en parler parce qu'elle est là tout le temps en fait.
1: Exact.
0: Et elle fait vraiment partie du spectacle.
1: Oui,
0: tu l'utilises, tu la mets en lumière, tu joues avec.
1: Elle est, disons qu'elle est assez simple. Donc c'est quelque chose qui a été créé par Société Vide. Donc c'est deux scénographes que j'ai rencontrés lors d'une résidence pour un autre projet.
0: Ça en fait du monde.
1: Travailler sur Eraya, donc un solo en coécriture avec une plasticienne qui s'appelle Ambre Cardinal. Et donc j'ai rencontré ces personnes et j'ai d'abord donc cherché en résidence seule en me disant bon de la revue c'est on travaille avec des objets, on travaille avec des chaises,
0: des accessoires,
1: des chapeaux gigantesques, des tables, des baignoires, toutes sortes de choses qui vont créer un imaginaire ou des tableaux. Et moi, je me suis dit, bon, ben moi, je veux que ça tourne, en fait, ce solo. Je veux être assez légère en scénographie. Et en même temps, je veux un outil donc que je peux transporter, donc qui se démonte, qui soit... J'arrivais pas à choisir. Donc, fallait que ça fasse table, chaise, banc, tout, boîte, plein de choses. Donc j'ai cherché avec eux et on en est venu à... Fallait aussi qu'ils supportent mon poids. Donc il fallait trouver un moyen de le lester. Enfin, il y a plein de problématiques. Et donc c'est mon partenaire qui prend plein de rôles en fait sur Revue. Il a plein de rôles. Donc ça va être mon radeau au début parce que je comprends pas trop où est-ce que je me trouve. Ça va être mon partenaire. Ça va être de danse. Ça va être une cage, un miroir. Ça va prendre plein de rôles tout au long de la création. Voilà. Eh bien, on n'en dira pas plus parce que ce qu'on va dire, c'est surtout venez, rendez-vous le mardi 14 octobre. Là, c'est ce mardi à 20h.
2: Oui, ça arrive.
1: Ça arrive très vite au Centre des Arts d'Enghien-les-Bains pour découvrir Revue de et avec Sarah Adjou. Alors, il y aura, on peut le dire aussi, il y aura un atelier en plus qui sera mené après le spectacle. Ce sera le 8 novembre de 15h à 17h à l'école de musique de danse d'Enghien-les-Bains. Ce sera une masterclass danse contemporaine et cabaret que tu vas animer toi. Et ce sera tout public, tout niveau, à partir de 11 ans. Et bien sûr, c'est réservé aux spectateurs qui auront assisté au spectacle. Évidemment. Alors, bah, tout ça, c'est sur réservation, hein, le spectacle et l'atelier. Dépêchez-vous parce qu'il reste quelques places. Et puis, j'ai envie de faire une petite dédicace à ma maman aujourd'hui, qui est certainement en train de nous écouter d'une oreille très attentive. Figurez-vous qu'elle m'a dit l'autre jour, attention ma chérie, tu es trop près du micro, on entend ta respiration au début de tes phrases. C'est trop mignon. Merci Mamoun, je vous fais des gros bisous. Mes parents, je vous aime. Et puis bah nous on va se quitter déjà. Merci à vous Sarah et Aurore d'avoir accepté notre invitation. On vous souhaite un énorme succès pour mardi.
2: Merci beaucoup et on espère
1: plein de bonnes choses.
2: Vous serez nombreux à venir, on promet une soirée
1: complète.
2: Complète, riche en couleurs, ce qui est sûr que vous n'allez pas vous ennuyer.
1: Génial.
2: Vive beaucoup d'émotions et puis le travail d'Emmanuel Soum aussi est à découvrir.
1: Tout à fait.
2: C'est très cool d'avoir plusieurs propositions en une soirée. Donc là, en plus, c'est une pièce de groupe. Donc voilà, il y aura même une surprise à l'entracte.
1: Ah ah ah.
2: Une autre artiste à découvrir.
1: Super. Voilà. Eh ben, merci à vous deux. Merci à Francky, à la technique. Merci à IDFM de nous diffuser. Vous pourrez réécouter le podcast de cette émission dès la semaine prochaine et toutes les autres aussi d'ailleurs sur le site internet d'IDFM Radio à la page des secrets de la servante. Et je vous donne rendez-vous la semaine prochaine, samedi 16h pour une nouvelle émission. Et d'ici là, sortez, dansez et consommez de la culture.
2: Merci Christelle.
1: Merci beaucoup. C'était Christelle au micro des secrets de la servante sur IDFM Radio. Cet été, je vous propose des rediffusions et je vous donne rendez-vous à la rentrée pour une toute nouvelle saison. En attendant, vous savez ce qu'il vous reste à faire, sortez et consommez de la culture.

0: écoutez à tous, Audrey Lamolly et je suis ravie de vous retrouver sur IDFM dans l'émission La Parole aux Associations, une émission dédiée aux associations bien sûr et à ceux qui les font vivre. Cette semaine, je reçois l'association pontoisienne Médiation et Famille qui a pour objet le maintien des relations intrafamiliales dans un contexte de désaccord, de conflit ou de rupture de lien et porte des actions de soutien à la parentalité. Alors pour nous présenter cette association valdoisienne, j'accueille aujourd'hui Virginie Ménessier et Rose-Angèle Ngon, toutes les deux médiatrices au sein de l'association. Bonjour à toutes les deux.
1: Bonjour.
0: Au sommaire de cette émission, nous découvrirons nos invités dans la rubrique portrait d'invité, puis vous nous présenterez plus concrètement ce que propose Médiation et Famille. En dernière partie d'émission, vous nous en direz un peu plus sur votre projet de développer votre catalogue de formation, notamment en direction des professionnels. Alors tout d'abord, je vous propose de faire votre portrait pour mieux faire votre connaissance, si bien sûr vous en êtes d'accord. C'est parti ? Ok. Alors, la traditionnelle question de cette émission, on commence toujours par savoir un peu qui vous êtes en dehors de l'association, votre parcours avant d'arriver à Médiation et Famille. Et Rose-Angèle a montré du doigt Virginie. Donc Virginie, à vous l'honneur.
2: On est très solidaires entre collègues. Donc moi je travaille à l'association Médiation et Famille depuis 2021. Je suis pas arrivée dans ce secteur-là par hasard. Moi, je travaille dans le monde du social et médico-social depuis le début de ma carrière professionnelle. C'est quelque chose qui s'est fait assez naturellement. De nature, je suis plutôt une personne qui a une sensibilité émotionnelle assez développée, que ce soit par rapport à mes émotions à moi ou les émotions que les autres peuvent ressentir. Et j'ai voulu en faire du coup quelque chose qui m'est utile dans mon travail. J'ai aussi été sensibilisée dans ma famille à des valeurs de solidarité, d'entraide au travers d'actions, d'aide de la société,
0: C'est ce que j'allais vous demander. Qu'est-ce qui vous a amené à vous tourner vers la médiation familiale? Vous dites que vous aviez un bon terreau. Proche
2: cultivé depuis très longtemps, c'est toute cette dimension du social. Alors j'ai commencé moi comme éducatrice spécialisée dans la prévention spécialisée, donc auprès des jeunes, et puis ensuite je suis devenue chef de service dans des centres d'hébergement pour des personnes sans abri. À un moment donné, j'ai ressenti un besoin, d'autre chose, de me challenger sur autre chose. Alors peut-être que c'était la crise de la quarantaine à ce moment-là, je ne sais pas. Mais en tout cas, j'avais envie de changement. Et j'ai choisi, de développer une activité à mon compte de formatrice pour les travailleurs sociaux. Tout en gardant un pied dans les métiers de l'accompagnement et de la relation à l'autre, avec une spécificité, c'est que je voulais absolument accompagner la famille dans sa globalité et sortir de l'accompagnement individuel. Et la médiation a cette particularité, c'est qu'on accompagne les parents mais ensemble. Et ensuite, dans ce contexte un peu spécifique qui est le conflit, et qui pour moi fait partie de la vie, le désaccord, et je pars du principe que le conflit peut pas rester une seule voie de blocage. Je pars du principe qu'on peut effectivement faire évoluer une situation à partir du moment où on en parle et on essaye d'envisager les choses autrement. Et voilà. Et le dernier point qui est important pour moi aussi, c'était de travailler sur la voie amiable. J'aime travailler avec l'adhésion des personnes.
0: Alors vous allez nous raconter ça, parce que je crois que c'est là aussi une des colonnes vertébrales de Médiation et Famille. Merci Virginie. À votre tour, Rose-Angèle. Qui êtes-vous?
3: Je m'appelle déjà Rose-Angèle Ngon. Je suis médiatrice familiale auprès de Médiation et Famille, médiatrice depuis 6 ans maintenant, et depuis 2 ans ou 3 ans auprès de Médiation et Famille. Ce que j'aime déjà, c'est j'aime le calme, la lecture, la nature. Et ce qui m'a amené à la médiation après un parcours en administration et gestion d'entreprise, en licence, après l'association, l'assistante sociale, et puis finalement médiatrice familiale. C'est l'amour de la famille aussi. Donc, entre le fait d'être assistante sociale et médiatrice familiale, j'ai passé un temps à faire l'école à la maison, à mes enfants. Et quand il a fallu reprendre une activité, quand mes enfants grandissaient, j'ai voulu axer vers la famille. Et je me posais la question de comment je pouvais être utile aux familles. Et dans cette période-là, j'ai eu dans mon entourage des personnes qui étaient en difficulté dans leur couple et qui m'en parlaient. Et il y en a qui faisaient de la médiation. Et j'ai vu les effets de cette médiation dans leurs difficultés. Et c'est ça qui m'a orientée vers le fait de faire la médiation, pouvoir apporter cette compréhension, cette intercompréhension dans des temps difficiles. J'ai vraiment voulu découvrir ce que c'était que ce métier-là. Et c'est à ce moment-là que
0: je me suis, voilà,
3: c'est à ce moment-là que je me suis formée.
0: Bon, on en a discuté un petit peu en dehors de l'émission, mais alors, moi je reviens quand même sur le fait que vous ayez fait le choix de faire l'école à la maison. Qu'est-ce qui vous a donné envie ou poussé, selon l'élément déclencheur, à faire l'école à la maison? Et d'abord, et aussi, est-ce que ça s'est bien passé?
3: Ben, moi je dirais c'est une belle expérience que j'ai faite, donc oui, ça s'est bien passé parce que ben j'ai investi dans mes enfants et c'est ce que je voulais. Ce qui m'a poussée à faire l'école à la maison, c'est ma dernière fille qui à l'âge de 3 ans a eu des difficultés à aller à l'école. Elle ne supportait pas le fait d'aller, d'être assise, de pas pouvoir bouger, et ça lui faisait des nœuds au ventre le matin quand c'était, elle était très bien pendant la période des vacances, mais quand arrivait la période scolaire, j'ai vu qu'elle était très mal. Et à ce moment-là, j'ai décidé, comme je regardais souvent les sites de maman qui faisaient l'école à la maison pour mes deux plus grands, qui étaient à l'époque au CP et au CE1, donc j'ai décidé de tester ça avec ma fille, l'école à cette période-là n'étant pas obligatoire à l'âge de 3 ans. Donc, quand j'ai décidé de l'amener à la maison, les deux autres également ont demandé, et c'est ça qui a fait que je me suis lancée dans l'école à la maison.
0: Donc, trois enfants, trois niveaux différents. Et ils sont contents, ils ont un bon souvenir.
3: Ils ont un très bon souvenir. D'ailleurs, celle qui est en première aujourd'hui de dire, j'aurais bien aimé continuer l'école à la maison. Mais bon, moi, je me voyais pas faire le lycée, c'était...
0: Oui. Ouais. Merci bien. Alors, on parle de l'association Médiation et Famille. Vous, Virginie, vous avez rejoint Médiation et Famille il y a combien de temps?
2: En 2021.
0: D'accord, il y a 5 ans.
2: Ouais.
0: Et vous, Rosangèle?
3: Il y a 2 ans.
0: Il y a 2 ans.
3: Oui,
0: 2 ans. Est-ce que vous pourriez nous raconter un peu comment s'est créée l'association?
2: Ah oui, alors c'est une très ancienne association. Elle a vu le jour en 1999. Mm-hmm. Elle a été à la base créée par un regroupement d'avocats du barreau du Val-d'Oise qui voulait envisager la résolution des litiges, des conflits sur la voie amiable. Donc pendant plusieurs années, l'association avait une forte identité judiciaire. Et a développé en fait des compétences très spécifiques sur le volet de la famille. Et en 2012, ils ont développé du coup le service de médiation familiale, qui s'est couplé à l'époque avec la médiation civile et sociale, donc qui concerne plus les litiges entre voisins ou avec son employeur. Et ça, c'était une partie qui était vraiment dédiée aux avocats. Donc en 2012, tout le monde travaillait ensemble au sein de cette association avec des pratiques, des valeurs et des manières de faire qui ont, au fil du temps, divergé et en 2024 l'association a décidé de se scinder en deux. Donc l'association qui s'appelait avant Mediavo s'est transformée depuis 2024 en Médiation et Famille. Donc on partage toujours les mêmes locaux avec les avocats, mais on a chacun deux entités bien distinctes et on intervient sur des domaines qui sont vraiment complètement différents. Voilà. Et notre équipe est constituée du coup essentiellement de médiatrices familiales. On est quatre.
0: Vous êtes basée à Pontoise?
2: Oui, on est à côté du tribunal. En fait, on occupe les locaux annexes de la maison des avocats.
0: Alors, on va évidemment beaucoup parler de médiation familiale, puisque c'est l'objet social de votre association. Peut-être avant notre première pause musicale, qu'est-ce qu'on peut se dire? Quelle qualité humaine il faut pour être un bon médiateur familial? C'est quoi les qualités? Et d'abord, j'avais aussi une autre question. Est-ce qu'il y a une formation ou est-ce que c'est une extension de ce qu'on apprend en travail social, que ce soit éducateur spécialisé, assistante sociale ou autre?
3: Pour ma part, je sais qu'il y a une formation, il y a même plusieurs écoles qui forment, mais il y a également la possibilité d'être médiateur après des validations d'acquis professionnels. Mm-hmm. Voilà.
0: Alors, qu'est-ce qu'il faut comme qualité humaine? La patience?
3: De la patience, aimer écouter. Aimer écouter, ça c'est quelque chose qui est vital, parce que de toutes les façons, c'est l'écoute qu'on va également demander aux personnes qui viennent lorsqu'elles sont dans un conflit. Aimer partager également, les problèmes des autres, voilà, aimer porter les problèmes des autres et accompagner. Je pense que c'est quelque chose qu'il faut qu'on porte en soi. Voilà ce que moi je pourrais dire.
2: Être positif.
0: Ça a eu
2: vraiment
0: du mal à sortir.
2: Il faut y croire. En fait, il faut croire en la capacité des personnes à faire changer un peu les choses. Alors, on n'a pas de baguette magique, on fait pas non plus. On peut pas changer tout un contexte, mais par contre, amener les personnes à voir les choses autrement et à faire des petits pas. Pour le coup, ça peut débloquer des situations familiales qui sont parfois très complexes. Et du coup, voilà, être positif et croire en la force des gens, pour moi, c'est essentiel quand j'arrive le matin, voilà, au travail.
0: Merci beaucoup à toutes les deux pour cette première présentation. Je vous propose de découvrir plus concrètement ce que propose Médiation et Famille, juste après avoir écouté un premier titre de votre choix, Cover Me in Sunshine de Pink.

0: sur IDFM dans l'émission La Parole aux associations. Je reçois Virginie Ménessier et Rose Angèle Ngon de l'association Médiation et Famille. Alors, pardon, Virginie, vous nous disiez juste avant la pause que l'association était composée de 4 médiatrices familiales.
1: C'est ça, oui. On est 4 médiatrices familiales, donc effectivement, il faut avoir un diplôme, hein, soit en VAE, soit en faisant une formation de niveau bac plus 4. Voilà.
0: Donc vous êtes 4 en tout.
1: Oui.
0: Il y a d'autres.
1: Non, on est 4 médiatrices familiales.
0: Okay. Ouais. Alors, on parle de médiation familiale. Est-ce que comment vous définiriez la médiation familiale pour quelqu'un qui ne connaît pas?
2: Je dirais, moi, la médiation familiale, c'est un espace de communication, de parole, que l'on offre à des personnes qui sont en conflit, pour pouvoir justement qu'ils puissent s'écouter, communiquer et construire eux-mêmes les solutions en lien avec ce qui les oppose.
0: Et alors, dans quelle situation les familles viennent vous voir ?
1: Alors, la plupart des situations, c'est des situations qui sont liées à une séparation ou un divorce et qui va nécessiter une organisation particulière par rapport à la vie des enfants, principalement. On peut aussi accueillir des personnes adultes, une fratrie par exemple, qui doit prendre des décisions par rapport à un parent, ou, par exemple une orientation en EHPAD. Par exemple, une succession difficile, voilà. Et puis, on peut aussi recevoir dans un cadre un peu plus particulier des adolescents qui sont en conflit avec leurs parents. C'est ce qu'on appelle la médiation parent-ado. Voilà.
0: Et alors, comment on peut prendre contact avec vous ? Est-ce que les familles ou les personnes peuvent vous solliciter directement ou est-ce qu'il y a des prescripteurs ?
1: Alors, on est sur de la libre adhésion, donc tout le monde peut
0: nous
1: contacter.
0: Tout le monde peut venir toquer.
1: On a cette chance quand même d'être présent depuis de nombreuses années, donc les partenaires nous ont bien identifiés, donc les personnes viennent aussi parfois par l'intermédiaire d'un travailleur social ou d'un avocat. Et puis on a aussi une autre voie d'accès qui est la voie du coup judiciaire, donc c'est quand le juge des affaires familiales oriente les personnes en médiation.
0: Alors comment vous travaillez avec la justice justement ?
1: On n'appartient pas au monde judiciaire puisqu'on est sur la voie amiable, on travaille en parallèle avec eux et on propose une autre modalité de traitement de la gestion du désaccord. C'est-à-dire qu'à l'inverse du juge, nous on peut pas trancher, on est soumis à la neutralité et à la confidentialité. Donc on va se focaliser sur la relation et essayer d'amener les gens à trouver une solution sans forcément passer par ce tiers qui va trancher, qui est le juge.
0: Et alors, votre rôle dans ces situations de conflit ou de séparation, quand vous dites la voie amiable, vous ne faites pas partie d'un tribunal, ça veut dire que il n'y a pas de jugement, c'est-à-dire que vous trouvez une solution, vous essayez avec les personnes peut-être essayent de trouver une solution avec votre aide. Pour comment ça se passe? Ça fonctionne bien? Est-ce que c'est long? Est-ce que vos critères aussi peut-être? Est-ce que vous voyez tout de suite quand c'est possible ou pas?
1: Oui, vas-y, Rosange.
2: Je dirais voir tout de suite si c'est possible ou pas. Il y a tellement de surprises en médiation. Parce que bon voilà, ça évolue en fonction des séances et donc on peut être très surpris là où on se dit on est vers un cul-de-sac et puis une séance par la suite ça se débloque. Il faut avouer que les personnes quand elles viennent, elles sont en rupture de communication bien souvent. Souvent on est dans le haut conflit donc elles sont en rupture de communication. Quelquefois et souvent, bien souvent, positionnées sur ce qu'elles veulent. Et le fait justement d'écouter l'autre, de pouvoir comprendre ses besoins, fait que ça bouge. ça bouge et ils font quelquefois des pas l'un vers l'autre pour arriver à une solution commune. Donc c'est long. Ça dépend, on dirait,
0: ça dépend des personnes.
2: Voilà, ça dépend des personnes que l'on reçoit.
0: Vous venez de dire au conflit, ça veut dire quoi au conflit, même si on imagine que...
2: Au conflit, c'est souvent des personnes qui n'arrivent pas du tout à communiquer, bien qu'ils aient des enfants ou des liens qu'ils doivent normalement mettre en œuvre pour que ça se passe bien, mais ils sont tellement ancrés dans leur vécu personnel qu'ils n'arrivent pas à communiquer du tout. Soit ils s'envoient des SMS, ça se dispute beaucoup, ça crie beaucoup, ça s'évite. Donc c'est vraiment le haut conflit. Je sais pas.
1: Et qu'il y a aussi des conséquences qui sont préjudiciables pour les enfants, puisque parfois on a des parents qui viennent en médiation parce qu'ils savent pas où inscrire leur enfant à l'école, parce qu'ils ne
0: savent pas au même endroit.
1: Voilà, et tout devient débat en fait. Comment l'enfant va d'un logement à l'autre peut devenir un débat. Comment on choisit le sport d'un enfant peut devenir un enjeu de désaccord et de conflit qui rend le contexte familial, j'ai envie de dire, presque invivable. Et quand les personnes sont focalisées sur leur propre intérêt, pour le coup, les situations, elles sont bloquées et sans l'aide du tiers, les personnes ne peuvent pas avancer sur les sujets qui les opposent.
0: On trouve toujours un accord ou pas ?
2: Malheureusement, non.
0: Est-ce que vous avez une idée à peu près de... Parce que quand on parle de haut conflit, comme vous l'avez décrit, Rosangèle, ça semble... Alors, j'ai aussi en tête ce qu'a dit Virginie, il faut rester optimiste, mais c'est vrai que quand on définit le haut conflit, comme vous l'avez défini, ça semble presque impossible de trouver une solution. Et vous dites, en discutant, avec vos outils, vous arrivez quand même à, en tout cas, créer un peu plus de communication.
1: Notre métier, c'est pas de trouver forcément des accords, parce que en fait, même si les personnes trouvent un accord en médiation, ils vont parfois revenir l'année d'après pour un autre sujet. Donc notre travail de fond, c'est plutôt d'amener à transformer la relation parentale et à créer une sorte de coopération parentale entre les parents, de se dire qu'ils sont plus couples, mais ils restent quand même liés par la parentalité. Donc c'est une sorte un peu, je sais pas comment on pourrait le dire, de rééducation, de séance de kiné pour communiquer et relationner autrement. Et c'est des choses qui peuvent s'appliquer dans toutes les étapes de la vie, que ce soit au travail, à l'école, dans son groupe d'amis. On peut effectivement se servir des outils de la communication pour passer au-delà d'une difficulté relationnelle.
0: Et alors concrètement, comment se déroule un accompagnement en médiation ? Est-ce qu'il y a des étapes ? Est-ce que dans vos outils que vous utilisez, comment vous vous y prenez ?
2: On essaye de faire en sorte que les faits soient communs déjà dès le début, pour ne pas s'éparpiller, essayer de voir les faits, quels sont les faits qu'ils apportent, et voir quelles sont les croyances qui sont derrière ces faits. Ensuite, les sentiments en lien avec ces croyances. Mais ça, c'est nous qui savons ça. Eux, ils savent pas. Mais on essaie de voir, en fait, les faits, d'être en accord sur les faits, ce qui s'est produit. On voit les croyances de chacun, les sentiments en lien avec ces faits-là, les besoins aussi en lien avec ces faits, et par la suite les demandes aussi, les demandes qui sont derrière. Et en suivant justement peut-être ce parcours-là, on arrive à faire en sorte que l'un et l'autre puissent voir en fait les besoins qu'à l'un et qu'à l'autre face à ce qui se passe. On détache en fait les personnes des faits et des sentiments pour aller vers leurs valeurs, les valeurs que l'un et l'autre portent, parce que finalement on a tous les mêmes valeurs. Et donc quand on arrive sur ces valeurs là l'autre peut comprendre finalement ce qui porte la parole, et ça permet quelquefois de débloquer.
0: Et alors combien de séances il faut en général ?
1: Alors, on part du principe que la médiation, c'est un processus court, puisqu'il est amené, enfin, en tout cas, c'est la demande des personnes de trouver une solution ou un accord.
0: Rapidement, donc, j'imagine.
1: Les personnes sont toujours pressées. Après, nous, on fonctionne au rythme de la relation, en fait. On peut pas leur dire, écoutez, là, en une ou deux séances, ça va être réglé. Parfois, il faut du temps. On leur laisse parfois le temps aussi, entre les séances, d'expérimenter des nouvelles manières de faire. Une de la base de notre métier, c'est de sortir du binaire, de se dire qu'il y a forcément quelqu'un qui a tort ou qui a raison, et d'envisager d'autres choses. Et le fait d'expérimenter, ça va leur permettre déjà de voir s'ils sont capables de faire autrement. Et s'ils sont pas capables de faire autrement, du coup, la médiation va leur permettre de réévaluer les choses et de trouver leur propre solution. En moyenne, aujourd'hui, on est sur une échelle de 1 rendez-vous et demi par médiation au niveau national. Voilà. Après, il y a des personnes qu'on va voir une fois, deux fois, et puis il y a des personnes qu'on va voir une fois par trimestre pendant un an.
0: Ah oui, moi je m'attendais à beaucoup plus intensif, beaucoup plus finalement, vous dites 1 à 3 séances, quoi. Et tout dépend du temps qu'on va laisser entre ces séances en fonction du travail à faire.
1: Mais on revoit aussi avec les années maintenant, en fait on revoit les personnes. Quelques années après, ils gardent notre numéro, et quand ils rencontrent un autre désaccord,
0: c'est
1: ils ont
0: ce réflexe
1: de venir en médiation. Et ça, c'est plutôt positif pour nous.
0: Parce que c'est ce qu'on se disait en préparant l'émission. Moi, je trouve que ça devrait être une matière à l'école d'apprendre à communiquer, puisque, comme vous le disiez tout à l'heure, on communique. L'être humain communique, qu'il le veuille ou non, personne ou très peu de personnes vivent dans une grotte isolée du monde de A à Z. Donc que ce soit professionnellement avec les enfants, avec nos enfants, avec notre famille, avec nos amis, avec le vendeur de légumes, on est toujours obligé de communiquer. Donc c'est vrai que
1: c'est ça.
0: C'est important. Et donc les gens reviennent vous voir une fois que sur d'autres sujets, j'imagine.
1: C'est ça.
0: On espère.
1: C'est ça. Oui.
0: Est-ce que vous avez des, je sais pas trop comment les appeler, des non négociables ou des impondérables avant de commencer une médiation?
1: Alors nous, la médiation, elle peut pas être possible dans un cas très strict. C'est les violences conjugales et intrafamiliales. Pour le coup, on n'est plus sur de l'amiable. On est sur du judiciaire, donc on n'intervient pas dans ces situations-là. Nous, il faut qu'on... Alors, la nuance entre conflit et violence, elle n'est pas souvent identifiée. Nous, on part du principe que le conflit, c'est une situation où les personnes sont au même niveau. Il n'y a pas de phénomène d'emprise et les personnes peuvent s'exprimer librement. À partir du moment où on ressent ça à nous, un phénomène d'emprise ou autre en séance de médiation, on est obligé de stopper la séance. Et si les personnes allèguent des violences à l'entretien d'information ou pendant la médiation, on ne pourra pas mettre la séance en place.
0: Et est-ce que, bon, j'imagine, j'enfonce peut-être une porte ouverte, mais dans les impondérables, il faut que tout le monde soit OK, tout le monde d'accord?
1: Alors le principe de libre adhésion, c'est la porte d'entrée de la médiation familiale, effectivement.
0: Et dans cette médiation familiale, vous parliez d'une approche systémique pour essayer de résoudre un désaccord. Est-ce que les enfants participent? Vous parliez par exemple de voie amiable dans le cadre d'un divorce, où là vous gérez vraiment avec les parents et...
1: Il y a un cadre dans lequel les enfants peuvent venir, c'est dans le cadre de la médiation parent-adolescent. Quand un adolescent est en rupture de lien avec un de ses parents, par exemple, là, pour le coup, on peut le recevoir dans l'espace de médiation, mais avec quand même cette condition qu'on travaille au préalable avec les parents pour voir où ils en sont au niveau de leur relation parentale, parce qu'on doit veiller à ce que l'enfant soit pas un outil pour alimenter le conflit, en fait. On ne fait pas rentrer dans cet espace-là.
0: Et si on n'est pas choisir et voilà, devoir exactement. Prendre parti, c'est voilà. Terrible. Oui. Je vous propose de continuer notre conversation juste après avoir écouté un deuxième titre de votre choix, Ma meilleure ennemie de Stromae. À tout de suite.

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1: Vous êtes toujours sur IDFM dans l'émission La Parole aux associations avec Virginie Rosangèle de Médiation et Famille. Alors on a parlé juste avant la pause de votre grande action au sein de Médiation et Famille qui est la médiation familiale, mais vous animez aussi des groupes de parole. À qui s'adressent ces groupes de parole ?
2: On a des groupes de parole pour parents séparés et des groupes de parole pour enfants de parents séparés.
3: Un troisième groupe pour les adolescents, dont la porte d'entrée est aussi la séparation des parents, mais les adolescents ont plein d'autres choses à dire en général. Ils sont pas forcément à cet âge-là focalisés sur la séparation des parents, mais plutôt sur d'autres choses.
1: Vous allez nous dire. D'abord, quelle différence il y a entre la médiation et un groupe de parole? Pourquoi vous avez eu envie de créer ces groupes de parole?
2: Je pense que le groupe de parole, on a bien vu que lorsqu'on faisait des médiations, les parents ou les personnes qui venaient en médiation avaient besoin de parler. Indépendamment du temps de médiation, ils avaient besoin d'exprimer individuellement ce qu'ils vivaient. Et donc, ces groupes de parole se sont montés pour leur permettre déjà de communiquer et de voir également que ce qu'ils vivent, d'autres le vivent, et de pouvoir avoir également les expériences que les autres ont dans leur situation. Donc, c'est cette dynamique de groupe que nous avons voulu créer en faisant ce groupe.
1: Et concrètement, ils ont lieu quand, où, il y a combien de personnes?
3: Alors quand on dit groupe de parole, ça s'adresse à un petit groupe, faut quand même qu'ils se sentent à l'aise. C'est difficile d'arriver dans un groupe où on connaît pas forcément tout le monde, même si avec le temps ils se connaissent. Donc on est sur des groupes de 3 à 6 personnes en général. Pour les adultes, c'est une fois par mois, le jeudi soir à 18h. Alors avec une spécificité, c'est qu'on s'est aperçu avec le temps que pour les adultes, c'était compliqué de venir en présentiel, parce qu'il y a la maison à gérer, le boulot, les transports, les modes de garde. Donc on le fait en visioconférence, ce groupe de parole. Ensuite, pour les adolescents, c'est pareil, c'est une fois par mois, le samedi. Et pour le coup, pareil, c'est des groupes qui sont constitués entre 3 et 6 personnes. Et pour le groupe des enfants, c'est un petit peu plus particulier parce que en fait, c'est un processus qui se déroule sur 4 séances avec des thèmes bien précis en lien avec la séparation des parents. Donc ça se passe 3 à 4 fois par an sur 4 samedis. Et dans ce groupe-là, à la fin des séances, on fait participer en fait les deux parents au travers d'un outil qu'on vous expliquera peut-être tout à l'heure. Voilà.
1: Ah bah oui, expliquez-nous tout de suite. Parce que j'allais vous demander, vous touchez 3 publics différents, enfants, ados, adultes. Vous nous avez dit les adultes pour des raisons de praticité finalement c'est en visio, les ados, les enfants c'est en présentiel. J'imagine que vous n'abordez pas, vous n'échangez pas de la même manière en fonction des publics.
3: Alors avec les adultes, pour le coup, on va être les adultes, ils sont en recherche de solutions. Clairement, on va sortir notre boîte à outils et on va les mettre aussi parfois en exercice ou face à leur retranchement pour essayer de construire des solutions pratico-pratiques par rapport aux problèmes de communication entre parents, par rapport aux effets aussi des démarches judiciaires, par rapport à l'impact d'un jugement aussi et des répercussions que ça a sur l'organisation de la vie au quotidien. Donc là, à chaque fois, les personnes, elles vont amener leur situation personnelle, si elles le souhaitent, elles ne sont pas obligées, et on va partir en fait de cas pratiques, et nous, au travers de notre posture de médiatrice et d'animatrice, on va les amener en fait à construire des solutions communes au groupe, qui pourront réutiliser dans la vie de tous les jours. Ça, c'est pour le groupe des adultes.

0: On part d'un livre, donc on commence par leur présenter, on commence par les accueillir et demander dans quel état ils arrivent. Et ensuite, on a des histoires en fonction des thèmes, différents thèmes. L'annonce de la séparation, les deux maisons, la famille recomposée, et les difficultés en lien et les sentiments en lien avec ces différents thèmes. Donc, on accueille les enfants, on leur lit cette histoire où il y a des enfants qui expriment leurs sentiments face à ce thème-là. Et par la suite, on re-questionne les enfants sur comment ça s'est passé pour eux. Lorsque leurs parents leur ont annoncé comment ça s'est fait, qu'est-ce qu'ils ont ressenti, et ils expriment en fait leur vécu face au thème qu'on aborde. Et à la fin de la séance, il y a une illustration, parce que ce qu'on a constaté aussi, c'est qu'il y a des enfants qui sont plus à l'aise dans la parole et d'autres qui ne parlent pas, mais quand on leur demande d'illustrer, eh ben tout sort à ce moment-là. Donc on a un temps d'illustration sur le thème qu'on a abordé, comment eux ils ont visualisé cette séparation, comment ils ont ressenti cette séparation quand le thème est l'annonce de la séparation, bien entendu. Et donc ils illustrent, ils nous expliquent ce qu'ils ont illustré. Et à la fin, il y a un grand goûter, puisqu'on est des grands enfants.
1: Et les ados? Alors, est-ce que les ados, vous utilisez la même méthode que les enfants, Virginie?
2: Alors, les ados, avec l'expérience, on a appris qu'en fait, ils aimaient bien mener en fait la barque en fonction de comment eux, ils ont envie de faire. Donc, c'est beaucoup plus souple au niveau du cadre. Il y a effectivement une date prévue. Mais pour le coup, sur le contenu, c'est assez axé sur la libre parole, c'est pas forcément centré sur le divorce ou la séparation des parents, c'est plutôt centré sur leurs préoccupations du moment. Ça tourne parfois en débat aussi autour des problèmes de société, et ça permet en fait à cet adolescent de se positionner à la fois dans sa famille, parce que parfois l'adolescent est à une place qu'il occupe qui est assez lourde, assez pesante, et pour le coup le médiateur il va être là aussi pour lui apprendre à se resituer dans la famille, à se décentrer du conflit, et à rester à sa place d'adolescent, à moins porter les effets du conflit sur ses petites épaules. Et ça lui apprend aussi à être un mini citoyen en fait, parce qu'effectivement dans cet espace-là, bah, il peut exprimer ce qu'il ressent, ses opinions, écouter les opinions des autres même si c'est pas les mêmes. Et pour le coup, bah, c'est plutôt ludique et éducatif de pouvoir les faire participer à cet atelier-là aussi jeune en fait, parce qu'ils pourront faire ça après dans la vie en fait, hein, de tous les jours.
1: C'est des super compétences en poche, hein,
0: Oui. J'ai oublié de dire au fait que au-delà des cinq, la quatrième séance, il y a une lettre que les enfants écrivent, une lettre commune que les enfants écrivent à leurs parents, donc en fonction des divers thèmes qu'on a abordés. Et à la dernière séance, les parents doivent répondre aussi en commun à cette lettre que les enfants écrivent.
1: Donc ils travaillent aussi les parents. Oui. C'est ce que j'allais vous demander. J'allais vous demander quelle porosité il peut y avoir entre les différents groupes. Est-ce que les adultes du groupe adultes ont leurs enfants dans les groupes ados-enfants ou parfois pas du tout? Et puis quel lien? Et puis aussi les dynamiques internes.
2: Alors nous on part du principe que l'accompagnement il se fait avec tout le monde. En fait tout le monde doit participer dans la famille pour que ça fonctionne un minima. Donc souvent les enfants qui viennent au groupe de parole, on a reçu déjà les parents en médiation familiale. C'est souvent comme ça que ça se passe. Et l'idée en fait en intégrant leur enfant dans le groupe de parole, c'est de laisser cet espace d'expression confidentiel à l'enfant. On ne dévoile pas ce qui se dit dans cet espace-là aux parents, qu'ils puissent le dire à d'autres personnes que les membres de la famille. Donc ça le déculpabilise et ça libère la parole. Mais par contre, à la fin des ateliers, les parents sont en attente en fait de savoir quand même ce qu'on y fait dans ces espaces-là. C'est leurs enfants, c'est compréhensible. Donc on leur fait ce retour-là en fait de manière ludique, c'est-à-dire que les enfants, bah, comme le dit Rosangèle, font une lettre sur les besoins qu'ils ont et les attentes qu'ils ont vis-à-vis de leurs parents. Et souvent, cette lettre elle tourne toujours à peu près autour des mêmes besoins que les parents les aiment et qu'ils se disputent pas. un moment très émouvant, et quand on lit la lettre aux parents, du coup ça crée de la cohésion, et les parents répondent de manière très bienveillante à leurs enfants ensemble. Donc ça rassure les enfants, en fait, de voir leurs parents faire ensemble sans se disputer.
1: Et pour les ados aussi, il y a une lettre aux parents ? Virginie, non. Vous hochez la tête.
2: Non, les ados, ils aiment bien parler, donc on n'utilise pas forcément d'autres supports de communication. Par contre, effectivement, les parents n'ont pas accès à ce qui se dit dans cet espace-là, mais si la médiatrice détecte quelque chose, ou si le jeune veut transmettre un message à ses parents, il peut se faire guider par l'animatrice du groupe de parole. Et parfois, ça peut entraîner aussi une médiation parent-ado. Donc il y a quand même des passerelles entre chaque groupe.
1: Merci beaucoup pour cet éclairage. On écoute le troisième et dernier titre de votre choix, des Kids United. On écrit sur les murs, à tout de suite. Oui.

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1: Vous êtes sur IDFM dans l'émission La Parole aux associations avec Virginie Ménessier et Rose Angèle Ngon de Médiation et Famille. Alors, on a vu que vous portiez des actions de médiation familiale, que vous animiez des groupes de parole et, cerise sur le gâteau, vous avez préparé un catalogue de formation, notamment à destination des professionnels. Est-ce que ça s'adresse uniquement aux professionnels ? Ou est-ce que il y a une vocation à l'ouvrir à chacun ?
2: Alors pourquoi pas ? Là pour le coup on est parti sur des formations effectivement plus à destination des professionnels, mais pourquoi pas plus tard aller sur des ateliers par exemple ou des actions de formation sur la communication parentale ?
1: Bah oui, voilà. C'était très intéressé cette question. Et pourquoi vous avez eu envie de former également ?
2: Alors, il faut savoir que au-delà d'être médiatrice, en fait, on fait plein de choses à côté. On est tout à temps partiel. On ne l'a pas précisé au départ, mais en fait, dans notre équipe, on est trois à être formatrices. Et pour le coup, la transmission, le partage, c'est quelque chose qui nous plaît bien. Et on s'était dit que, au travers de la formation, il y avait peut-être quelque chose aussi à jouer, parce que la médiation n'est pas forcément très connue. La voie amiable, c'est pas forcément ce qu'on propose aux gens en premier. Du coup, en formant les professionnels à d'autres manières de faire, peut-être qu'effectivement, tout ce qu'on disait tout à l'heure autour de cette philosophie de faire autrement prendra un petit peu plus de sens.
1: Et c'est ce que j'allais vous demander, c'est vous partez de quel besoin repéré sur le terrain ? Vous dites les professionnels pensent pas forcément à la voie amiable, je trouve ça fou.
2: Alors aujourd'hui,
1: on évite la procédure judiciaire, on essaye de trouver un terrain d'entente. Vous avez l'air de dire que le réflexe, c'est plutôt le jugement.
2: C'est ça. Alors aujourd'hui, il y a deux choses. Il y a effectivement le fait qu'on est dans une société où c'est très binaire. Il y en a un qui a tort, il y en a un qui a raison, on veut gagner ou on perd. Ça, c'est ancré dans notre culture et forcément, la voie amiable, ça nécessite en fait des efforts. Donc la voie de la justice, parfois, ça permet de réparer aussi certaines situations. Il y a aussi aujourd'hui pas mal d'administrations qui demandent en fait un document juridique pour pouvoir prétendre, par exemple, à des aides, l'inscription d'un enfant dans une école, enfin des papiers administratifs. Et du coup, le réflexe, effectivement, ça va être d'aller sur la voie judiciaire. Actuellement, au tribunal de Pontoise, il y a entre 1 an et 18 mois d'attente pour passer devant le juge. Donc forcément, ça crée des situations qui sont juste farfelues et improbables. Et pour le coup, le fait d'avoir la médiation, ça permet justement de temporiser certaines situations.
1: Et de gérer l'attente, peut-être, en vue du jugement, quoi, que ça se dégrade
2: c'est
1: pas.
2: Ça. Il faut savoir que nous, si on trouve un accord avec les personnes en médiation, ils peuvent le faire homologuer en 6 semaines au tribunal.
1: Donc, ça veut dire quoi ?
2: Ça veut dire que
1: le tribunal reconnaît en valeur officielle cet accord.
2: C'est ça, sans passer en audience.
3: Ça devient le jugement, en fait. Ce qu'ils ont décidé en médiation devient le jugement, leur jugement.
2: Après, on a observé en fait que au-delà des travailleurs sociaux ou des travailleurs du monde judiciaire, on a aussi pas mal de professionnels qui sont éclaboussés, je sais pas comment dire, par le conflit. Par exemple, un banquier.
1: Impacté.
2: Voilà.
1: Mais éclaboussé, moi je voyais pas.
2: J'avais pas
1: de gouttes qui partent et qui touchent un peu tout le monde. Et
4: le banquier.
2: Le banquier qui va avoir un couple qui se sépare, qui doit vendre sa maison, mais pour le coup, il y a des crédits en commun et ça se dispute pendant les rendez-vous, ils n'ont pas le temps, ils connaissent pas, ils savent pas. Ça peut être aussi par exemple une coiffeuse qui va se retrouver à écouter la parole de personnes qui sont dans des situations dramatiques en plein milieu de son salon de coiffure et qui est pas forcément formée à cette écoute-là.
1: Vous parlez des potentiels professionnels qui pourraient suivre vos formations.
2: C'est ça, c'est ça.
1: Tous ceux qui se retrouvent finalement face aux problèmes des autres.
2: Dans un métier de la relation,
3: exactement.
2: Voilà. Et c'est comme ça en fait qu'on a articulé notre catalogue de formation. On a des thèmes qui sont en lien avec la relation, la communication, la gestion du conflit.
1: C'est ce que j'allais vous demander.
2: Le vivre ensemble, voilà.
1: Vous avez en tête des titres comme ça. C'est quoi ? Ça serait des formations qui dureraient deux heures qui durerait plus longtemps? Qu'est-ce que vous avez envie de proposer?
2: Alors aujourd'hui, on est sur des formations courtes de une à trois journées. Voilà, l'idée c'est à la fois d'être sur des apports théoriques mais aussi des échanges de pratiques et partir en fait avec sa mini valise de communication, de bienveillante, de voix amiable, de gestion du conflit et d'écoute, parce que Rosangèle le disait tout à l'heure, une des actions principales de notre métier c'est l'écoute en fait.
1: Et ce catalogue de formation, il est public, on peut le retrouver quelque part ou pas encore?
2: Alors si, vous pouvez le retrouver en fait sur notre site médiation-et-famille.org. Donc on a actuellement 9 formations disponibles. On va proposer des dates courant du dernier trimestre de septembre. Donc il y a la possibilité de faire les formations soit directement avec notre association ou soit de nous contacter pour les faire au sein d'une association ou d'une entreprise directement dans leurs locaux. Voilà, mais pour ça il faut nous contacter directement.
1: Et le coût, il est variable en fonction des formations?
2: Alors, on est sur un coût de 130 à 150 euros par jour de formation. Et après, pour de l'intra, c'est à voir directement
1: avec l'entreprise.
2: Avec nous.
1: Ouais. Oui. Alors, de quoi vous avez besoin aujourd'hui à Médiation et Famille?
2: Eh ben, on a toujours
1: vous
2: besoin.
1: Qui travaillez sur le besoin des autres.
2: Nous, on a toujours besoin de se faire connaître un petit peu plus. Hein. Donc, passer dans une émission de radio comme ça, bah, c'est déjà une super occasion pour nous. Mais voilà, nos besoins aujourd'hui vont se centrer sur le fait qu'on a besoin de développer davantage nos contacts pour faire connaître et nos formations et nos actions en médiation familiale. Et on a aussi besoin de personnes qui viennent aussi participer à notre action, par exemple en faisant partie de notre conseil d'administration ou en adhérant à notre association, parce que plus on a de personnes dans notre conseil d'administration, plus on pourra développer des actions pertinentes qui répondent à des besoins de terrain, et on pourra le faire de manière fine et pertinente, quoi.
1: Et est-ce que vous travaillez, je parle pas forcément financier d'ailleurs, mais est-ce que vous travaillez avec d'autres partenaires que le tribunal de Bandoise?
2: Oui, on travaille.
1: Vous orientez peut-être des familles.
2: Alors, on oriente effectivement. On a des partenaires, par exemple, qui vont être la thérapie familiale. On travaille beaucoup avec la CAF, avec le territoire d'action sociale. On a aussi pas mal de contacts avec des services qui travaillent dans la protection de l'enfance, parce que parfois nos activités se croisent. Alors nous, on est soumis à la confidentialité, donc on va pas forcément travailler ensemble sur les situations, mais par contre, on va s'orienter respectivement des familles en fonction des besoins identifiés.
1: Oui, parce que j'imagine aussi que lorsque on échange avec des personnes, qu'on soit d'ailleurs en conflit, que les personnes soient en conflit ou pas, il peut émerger des situations plus graves ou qui sortent de votre domaine de compétences et que
2: ou complémentaires aussi, ou des actions complémentaires comme par exemple la thérapie familiale pour le coup, qui peut être nécessaire dans certaines situations où la médiation n'a plus son rôle à jouer.
1: Et alors la différence médiation thérapie familiale, thérapie c'est plus long?
2: Alors
1: c'est quoi? Non, je vais pas me risquer à définir.
2: Donc nous, la médiation, on amène les personnes à débloquer une situation. La thérapie, c'est beaucoup plus introspectif. Ça va être un travail autour du parcours de la personne, que ce soit sur le volet conscient et aussi inconscient. En fait, il y a des mécanismes qui se développent chez chacun et qui peuvent être que travaillés dans un autre espace, en fait, qu'est la thérapie familiale. Des mécanismes inconscients que nous, on gère pas du tout en médiation.
1: Quel message vous souhaiteriez faire passer aux familles qui hésitent encore à se lancer dans la médiation familiale?
3: C'est vrai que on a beaucoup parlé effectivement du conflit, parce qu'on est beaucoup on a commencé, l'association a commencé dans le judiciaire, mais on voit et effectivement qu'il y a également des couples qui viennent pour l'aide à la décision. C'est-à-dire ils sont dans une difficulté et ils ont besoin de communiquer pour savoir si ils rompent leur lien conjugal ou pas. Et donc il n'y a pas que les couples qui sont déjà en séparation qui ont besoin de la médiation. Souvent en médiation, il y en a qui ont dit si on avait su ça en amont, on aurait peut-être fait une médiation plus avant cette séparation. Et donc on peut dire effectivement à certaines personnes que ne pas seulement voir la médiation comme étant la solution après une séparation, mais on peut également aller en médiation avant.
1: En prévention.
2: Ouais. Et du coup, en fait, les personnes, même si elles pensent qu'elles n'auront pas recours à la médiation, elles peuvent au moins venir nous voir pour savoir si effectivement on pourrait les accompagner. Il faut savoir que nous, l'entretien d'information, il est gratuit. Donc n'hésitez pas à nous contacter ou à aller sur notre site pour voir tout ce qu'on propose.
1: Et ensuite, la médiation familiale au niveau du coût moyen.
2: Alors, on est financé par la CAF, on est associatif, donc l'idée c'est que le plus de personnes puissent recourir à la médiation. En fait, chacun va payer en fonction de son revenu en médiation. Donc le coût va de 2 € pour quelqu'un qui est au minima sociaux à 131 € pour quelqu'un qui touche plus de 5 000 €. En moyenne, c'est entre 20 et 45 € la séance.
1: Merci beaucoup Virginie et Rosangèle d'être venues nous présenter médiation et famille.
3: Merci à toi Audrey.
1: On arrive à la fin de cette émission, mais avant de se quitter, comment peut-on vous contacter ?
2: Alors, on a notre site médiationetfamille.org, on a une adresse mail qui est contact@médiationetfamille.org, et sinon on a un standard où vous pouvez nous contacter au 01 30 38 81 99.
1: J'ai été ravie de vous recevoir.
2: Merci.
1: Un grand merci à Francky pour la réalisation de cette émission. Quant à nous, je vous dis à très bientôt pour découvrir une nouvelle association.

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IDFM Radio, bonne soirée, bon week-end, émission spéciale 30 minutes avec le DJ producteur français Kungs, qui sera demain soir, dimanche 5 juillet, sur la scène flottante du lac d'Enghien-les-Bains pour la 25e édition du Barrière Enghien Jazz Festival.

You Remain en 2016. On reste sur cette année avec le gros succès de Kungs sur IDFM Radio. Vix Girl, ce DJ français vous accompagne durant une trentaine de minutes sur votre radio valdoisienne. Je vous le reprécise, il sera demain soir en concert gratuit sur la scène flottante du lac d'Enghien-les-Bains à partir de 20h30 dans le

Kungs et David Guetta sur EDFM Radio. Kungs à l'honneur depuis 22h à l'occasion de son passage. Demain, il donnera un concert gratuit sur la scène flottante du lac d'Enghien-les-Bains dimanche 5 juillet à partir de 20h30 dans le cadre de la 25e édition du Barrière Enghien Jazz Festival. Nous écoutons son dernier son en date, Getaway, extrait de son dernier album Out Loud, disponible depuis mars dernier. 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

2 minutes et demie. Il y aura aussi Rocksop ou encore TH Express avec I Be Your Number One. Révisez vos classiques, les tubes oubliés de la dance music jusqu'à 23h.

C'est fini pour les sons clubbing, les sons oubliés de la dance music. Rendez-vous la semaine prochaine. Et maintenant, place au mix de DJ King Flo. Bonne soirée, bon week-end sur EDFM Radio.

On l'aime, un groupe extraordinaire, les Father Children avec You Can Get It en 79 pour ouvrir ce Master Funk en ce 30 juin. Bonsoir à tous, merci d'être avec nous, c'est Bertrand, je suis ravi de vous retrouver, nous sommes ensemble pendant deux heures de funk, deux heures de disco, jusque minuit donc sur IDFM Radio, 98 FM au nord de Paris, partout en Ile-de-France grâce au DAB+, et sur internet, le site est là pour vous, idfm98.fr pour nous écouter avec le player, ou alors tout simplement réécouter d'anciennes émissions avec les podcasts qui restent disponibles quand vous le souhaitez, où vous le souhaitez. C'est ça qui est magique avec les podcasts. Et vous le savez, hein, maintenant, cette émission vous propose le meilleur du funk en version maxi, mais pas que. Et je vous propose de la démarrer maintenant. Avec un petit cocktail années 80, on va secouer les années 80 pour commencer en 83 avec le groupe Cronates Affair, Falling For You, juste après direction l'année 81 avec le groupe Xavier et puis High Fashion pour un grand classique extraordinaire aussi du funk, Feeling Lucky Lately en 82, voilà. On a mis les années 80 dans le shaker, on secoue tout ça tranquillement ensemble jusque minuit sur IDFM Radio, belle soirée, merci d'être avec nous.

Belle soirée sur IDFM Radio à bord du Master Funk avec un groupe que les amateurs de funk et années 80 connaissent bien. Le groupe High Fashion à l'instant, Feeling Lucky Lately, souvenir de 82. Juste avant, il y avait un titre de l'album Point of Pleasure signé Xavier, c'était Rock Me, Suck Me, et puis les Cronades à faire en 83 pour Falling For You. Un autre groupe que vous connaissez certainement, le groupe Change avec You're My Number One, c'est pour vous et c'est maintenant sur IDFM Radio en 82. On continue d'ailleurs notre périple à travers les années 80, puisque juste après, nous irons en 83 retrouver Angela Bofill et le groupe Starpoints également au programme.

Merci à vous de nous avoir choisi pour passer une partie de votre mardi soir, peut-être jusque minuit, en tout cas je l'espère, avec un instant un groupe de 84, c'était Starpoint avec It's All Yours sur IDFM Radio. Encore avant, Angela Beaufil avec Love You Too Much en 83 et le groupe Change pour You're My Number One. Souvenir funk évidemment, puisque c'est la thématique de ce soir, 100% funk pendant encore une heure et demie. On en profite avec du French Boogie maintenant pour vous, le remix d'Alec Mention dans L'Eau de Nice, suivi de la version, on va dire, internationale de Pino D'Angio, Ma Qua Il Est Là, chanté par Francesco Napoli, et puis Janet Jackson, qu'on retrouvera un petit peu plus tard dans l'émission, mais ce sera R&B Junkie sur un sample d'Evelyn King en 2004.

Il y a un petit peu des Blinking là-dedans, évidemment. Janet Jackson et R&B Junkie en 2004, juste avant Francesco Napoli avec Ma Quella Idea sur IDFM, et puis Alec Mention pour un remix de Son dans l'eau de Nice. On va rester un petit peu avec Janet Jackson au début de sa carrière. Après de multiples aventures, après Jackson à la piscine, voici Jackson en scooter. Dune Street, c'est le nom de l'album de 84, dont est extrait ce titre All My Love to You. Et juste après, nous écouterons Swad pour un son de 2022 un peu plus récent, et puis Kylie Oldest également au programme pour un son de 2020, le New Funk est au rendez-vous.

certainement la meilleure saison, le début de l'été, fin juin, début juillet. On en profite avec Kylie Oldist à l'instant sur IDFM Radio, Is It Fun, juste avant c'était Swad. Et puis Janet Jackson également au programme, le deuxième titre de Janet avec All My Love To You en 84. Merci d'être avec nous, j'espère que vous passez une belle soirée, c'est Bertrand. On est ensemble jusque minuit, si vous nous écoutez sur l'émission du mardi soir, 22h minuit. Et donc on est ensemble jusqu'à 2h du matin également, si vous nous écoutez sur la rediffusion cette fois, dans le week-end, dans la nuit de samedi à dimanche, de minuit à 2h du matin. C'est avec plaisir qu'on vous accueille, en tout cas à bord de ce Master Funk. Vous avez loupé la première heure, pas de problème, les podcasts sont là sur idfm98.fr, écoutez-les et dites-nous ce que vous en pensez. D'ailleurs, vous pouvez nous écrire par le site internet de la radio, et si vous voulez avoir les coordonnées des disques qu'on vous diffuse ou des références, on vous répondra avec grand plaisir. Et c'est maintenant que démarre la deuxième heure de ce Master Funk.

Light en version maxi de Tonelli, une sorte d'hommage à ce chanteur disparu il y a une quinzaine de jours, c'était le 17 juin. Tonelli, donc malheureusement disparu. Night Lights à l'instant. Juste avant, c'était Nathalie Cole avec As Is en 83 et puis Marc Sadan pour redémarrer cette deuxième heure avec le Baby Wancha, souvenir de 82. On continue à se promener dans ces années 80, direction l'année 83, dans ce Master Funk avec le groupe Raw Seal qui on restera en 83 juste après avec le groupe Flower, Strike While the Iron is Hot. Et puis New Paradise, groupe français mais qui chante pas vraiment en français, vous allez entendre ça. Sophistication, ce maxi va forcément vous dire quelque chose. Juste le temps pour moi, mais vous souhaitez une très très belle soirée de mardi soir ou de samedi soir. Bon week-end si vous nous écoutez comme ça sur la rediffusion du samedi. Dans la nuit de samedi à dimanche, c'est la rediff. Je sais que vous êtes nombreux, notamment en voiture, à nous écouter. Soyez prudents, merci d'être avec nous.

groupe emblématique des années 80, c'était New Paradise à l'instant, Sophistication, groupe français produit par Léo Carrier, qui est également le mari de la chanteuse Tiffany, qui fait partie de ce groupe féminin composé de trois chanteuses. Tiffany, c'était la blonde. Et donc Sophistication, morceau à l'instant dans Master Funk. Juste avant, c'était Flower avec Strike While the Iron Is Hot en 83, et le groupe Raw Silk, même année, pour le Just In Time. On reste en 83, on est bien, hein, cette année elle est belle. Classique, Somebody's Loving You pour la suite du funk. Encore une petite demi-heure à passer ensemble. Merci d'avoir choisi IDFM Radio sur votre tuner 98 au nord de Paris, et le DAB+ est là pour vous également dans toute l'Île-de-France.

La French Touch dans le Master Funk avec Yuxek featuring Bertrand Burgala. C'était Icar, juste avant le R&B Swing du groupe British Creuse avec Party All Night dans les années 90, en 95 me semble-t-il, et puis encore avant les années 80 évidemment avec le classique. Ça c'était le titre du groupe, hein, c'est le nom du groupe classique, et c'est vrai que c'était un classique, Somebody's Loving You en 83. Voici Sass, ou alors The Jack Sass Band, c'est vous qui voyez. En tout cas c'est excellent, c'est Much Too Much en 82, et puis juste après on continue les surprises dans ce Master Funk, encore un quart d'heure à passer ensemble, donc on en profite jusque minuit, c'est du funk sur IDFM Radio.

45 tours assez rares de 84 dans le Master Funk. You Are My Everything, c'était Leo and Cherry with The Winning Combination. Juste avant, c'était Reggie Grandham avec The New Generation pour Come Together, et puis les Jack Sass Band, ou autrement dit Sass, pour le Much Too Much en 82. J'espère que vous avez passé une belle soirée au son du Master Funk. On se retrouve la semaine prochaine à partir de 22h, toujours le mardi 22h minuit, et puis le week-end, le samedi, dans la nuit de samedi à dimanche, pour passer tranquillement de l'un à l'autre, de minuit à 2h du matin. Nous vous accompagnons également tout au long de votre week-end, enfin tout au long, en tout cas le samedi soir. Voilà, si vous voulez profiter des podcasts, n'hésitez pas à aller sur idfm98.fr. On se quitte avec un instru, c'est Paulino Da Costa avec Taj Mahal, souvenir de 84, souvenir ou découverte pour vous, c'est vous qui voyez. En tout cas, moi je vous dis à la semaine prochaine, et je vous souhaite une belle soirée ou une belle nuit, c'est selon, c'est vous qui choisissez. Faites de beaux rêves, bye bye.